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Et merci au cœur de Bercy. Merci à vous tous. Bonne fin de soirée. Salut, merci.

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0: Vous êtes à l'écoute de Radio Air Libre et sur Radio Air Libre, c'est l'heure de l'agenda culturel de la semaine, comme chaque jour, même heure, même endroit. Et je vous donne quelques activités, je mets en avant quelques activités qui se dérouleront dans la semaine du 2 au 8 juillet. Et donc une semaine à l'avance, de façon à vous permettre de réserver quand c'est nécessaire et de vous documenter, d'aller visiter le site éventuellement des organisateurs pour plus de détails. Moi, j'attire effectivement votre attention sur une série d'événements, de concerts, d'expositions, etc., etc. Mais je ne rentre pas dans le détail de la tarification, des horaires d'ouverture, etc., etc. S'il faut réserver ou pas, donc un bon conseil, c'est effectivement d'aller sur le site de l'organisateur. En fond sonore, Stickmen, un trio tout à fait étonnant et dont on attend la sortie d'un nouvel album très bientôt. Ici, c'est un enregistrement public réalisé à Elkton dans le Maryland. Stickmen. Alors, on rentre en pleine période de vacances d'été. Alors, certains endroits terminent leur saison et reprendront leurs activités en septembre, voire en octobre. D'autres organisent des activités spécialement pendant les 2 mois de vacances pour qu'un maximum de gens puissent y en profiter. Et puis, il y a ceux qui font toute l'année. C'est le cas du Music Village dans le centre-ville, avec souvent du jazz et parfois aussi des choses plus larges comme le jeudi 2. À 20h30, 2 juillet, le meilleur des années 70 et 80 avec la chanteuse Natasha Woods et des musiciens qui l'accompagnent, dont entre autres Patrick Deltor à la guitare. Le vendredi 3, au Music Village, un hommage à Bob Marley avec Mathieu Van à la batterie et au chant. Et parmi les autres musiciens, il y a entre autres Bilou Donneux à la guitare et au chant. Le samedi 4, swing avec les légendes, par le Rat Pack Tribute, avec entre autres Mathieu DeWitt, oui. Et puis le dimanche 5, Marco Olita and the Bluesers. Alors Marco Olita à la guitare et au chant, le concert sous le titre Almost Blue Night. Le 6, Old Love, un hommage à Eric Clapton, avec entre autres Manu Picardi, à la guitare et au chant. Le mercredi 7, Lior Zemak Quartet. Lior, c'est un guitariste. Le titre de la soirée, Beyond the Standards. Beyond Standards, comme ils l'ont mis sur le site, à mon avis, il manque un mot. Lior Zemak Quartet, avec entre autres Vincent Tecal au sax. Et enfin, le mercredi 8, Bram Waterson Trio. Bram Waters au piano, bien entendu. Et il y aura entre autres à la batterie Lionel Bevens. Le Music Village au 50 de la rue des Pierres, un jet de pierre de, pour ne pas dire autre chose, de Mannequin Peace. En ce début d'année, MetX qui réunit une série de musiciens, aussi des groupes de jeunes, etc. Metix sera présent avec deux de ses groupes dans des activités de quartier. Alors il y a d'abord le 3 juillet à 20h30, Banda Quetzal, Brass Band, qui sera à Nayat, à XL, place Sainte-Croix. Je ne connais pas l'endroit, donc il faudra peut-être un peu chercher. Et puis le lendemain, le 4 juillet, Brutal sera à Flagey, à différents moments. À Flagey à 17h15, à Fernand Coq, place Fernand Coq, donc 18h15, et place Sainte-Croix, donc retour, qui se repère la place Flagey, à 20h15. Banda Quetzal et Brutal, donc. Alors, depuis de nombreuses années déjà, le Nova participe à l'animation sous le titre Plein Open Air. des projections de films, des concerts, des balades, des débats, et le tout en plein air, évidemment, on profite du beau temps. C'est gratuit en prime. Et le premier en date, les 3 et 4 juillet, ça se passera à l'usine Audi à Forêt, usine qui est vide, comme vous le savez. Il y aura encore d'autres choses qui se passeront, mais je vous l'annoncerai la semaine prochaine. Entre autres, à Anderlecht, au stade Verdon, que très peu de gens connaissent, même s'ils habitent à Anderlecht. Il y aura encore des choses qui se passeront plus tard, mais en tout cas, sachez déjà donc que la première séance a lieu les 3 et 4 juillet.
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0: Alors, aussi, un des événements immanquables de l'année, c'est évidemment le festival Bruxelles. Alors, l'édition 2026 s'étendra sur 3 jours. Il y a effectivement un concert d'ouverture le 3 avec Dafer Youssef, concert à 20h30. Alors c'est du jazz urbain ethno. Le 4, Bruxelles urbain ethno avec des tas de groupes dont Jaune Toujours. Et là ça commencera à 13h30 déjà. Le lendemain, le dimanche 5, Bruxelles jazz avec également des groupes. Cette année-ci, il me semble que c'est moins connu. Ce sont des gens moins connus, en tout cas dans les milieux du jazz et du jazz belge. Mais ça ne veut pas dire que ce n'est pas un choix intéressant. C'est peut-être un choix qui a été fait spécialement pour nous faire découvrir des gens qu'on ne connaît pas.

art au pluriel et public également. Alors, la maison CFC organise ces temps-ci des visites guidées sous le thème de la ville, de l'architecture, etc. etc. Et on commence par la série Panorama sur la ville, à la découverte des belvédères bruxellois. 5 balades, dont il y en a déjà 2 qui se sont passées. Et donc, je vous annonce la 3e, Place Royale, Mont des Arts. C'est le 4 juillet à 11h, avec Christian Loire, qui est quelqu'un de l'ULB, et qui fait également partie de la Commission royale des monuments et des sites. Un connaisseur, donc, de Bruxelles, et particulièrement de son architecture. Le 4 du 7 à 11h, rendez-vous sur place, Place Royale. Et toujours des choses qui sont mises en route par la maison CFC, des visites guidées sous le thème modernisme et brutalisme bruxellois à Ixelles et à Uccle. Fait référence à un livre de Jacinthe Gigou, historienne de l'art. Et le dimanche 5 à 11h et à 14h, il y aura le thème, l'empreinte de Louis Hermann de Koning, qui était un des architectes effectivement. Donc son empreinte laissée dans le quartier de Fort-Jacot. Rendez-vous sur place, visite de maisons emblématiques, nous dit-on, dans cette série de visites guidées organisées par la maison CFC. C'est donc là qu'il faut aller chercher plus d'infos. Enfin, une exposition pour terminer, une exposition qui se poursuit jusqu'au 8 juillet et qui a lieu à la galerie Vertige, Anderlecht, rue de Veuwede, numéro 60. Sous le thème « Silence ». Si le silence était plus fort que les mots, s'il est d'or, il peut aussi être de plomb. Oser exprimer ce qui est enfoui, tu et non dit. Silence propice à la méditation, etc. etc. Exposition donc du lundi au vendredi de 10 à 12h30 et de 13h30 à 16h jusqu'au 8 juillet au 60 de la rue de VUE, la galerie Vertige à Anderlecht. Alors, si vous avez des annonces à nous faire parvenir pour cet agenda culturel, n'hésitez pas. Et pour ce faire, je vous suggère d'utiliser l'adresse info@radioairlibre.net. info@radioairlibre.net, Radio Air Libre en un mot et au singulier. Dans quelques instants, la suite de nos programmes sur Radio Air Libre.

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Alors, ça c'était Barrett the Brothers avec un morceau intitulé Dia Celeste qui est extrait d'un album qui ne porte pas un nom différent que Barrett the avec un point d'exclamation ce coup-ci. Créé à Bruxelles en 2016, les Brazzeri Brothers, c'est un ensemble de musique du monde. Une musique du monde progressive aux influences tziganes et manouches andalouses. Le groupe a commencé comme un trio autour de Louis Henry, qui joue de la guitare flamenco manouche, avec Robin Reyes à la guitare électrique, Tanas Kass à la batterie aux percussions. Et ils ont été rejoints en 2021 par Lennart Friedman à la basse électrique. Et je veux bien vous avouer que cet album, le morceau que je viens de vous passer, c'est quasiment le seul que j'ai considéré comme étant plus jazz que musique du monde. Mais c'est un très bel album quand même. Des Barrezzi Brothers, c'était sorti sur Home Records en 2020. Alors un groupe qui il est difficile de coller une étiquette dessus, c'est Dishwasher. Alors ça fait partie de ces groupes qu'on rattache au jazz, et il y a sans doute quelques accents jazz et passages improvisés dans la musique de ses membres, mais on pourrait peut-être plus subtilement appeler cette musique musique éclectique. Alors c'est un trio belgo-néerlandais avec Louise van den Heuvel à la basse, Werend van den Bos au sax et au synthé, et ce dont est témoin l'album Anemoya qui est sorti sur Dox Records en 2025 et dont je vous propose le morceau qui est le plus long de l'album, Back to Nowhere. On écoute Dishwasher.

Eh bien, voilà. C'était Back to Nowhere, Dishwasher. Et ben on va suivre avec un truc peut-être un peu plus classique, mais qui est néanmoins très chouette à écouter. Il s'agit d'un extrait de l'album Consenso. Alors, Consenso, c'est le nouveau quintet, en tout cas nouveau en 2025, sans doute. Nouveau quintet du contrebassiste Sal LaRocca. Il est aussi connu sous l'abréviation SLR5, autrement dit Sal LaRocca numéro 5. Quintet, en fait. Et donc, on a Sal LaRocca à la contrebasse, bien entendu. Steven Delannoy est au sax. Phil Abraham a un rôle de première importance au trombone, mais les autres musiciens y justifient aussi leur place. Il y a Igor Zeno au piano et Umberto Odone à la batterie. Du beau monde et une belle complicité entre eux. Et donc, l'album s'appelle aussi Consenso. Et je vous ai choisi un morceau intitulé, le morceau est intitulé Freedom of Thought, donc liberté de pensée, et est précédé d'une introduction. Alors on va se permettre d'écouter l'introduction et ensuite le morceau, bien entendu.

Eh bien, c'était le quintet de Sal La Rocca, connu également sous le nom de Consenso. Et on va poursuivre avec Indigo, qui est le troisième album de la tromboniste Nabou, autrement dit Nabou Klarhout, qui est entourée ici, puisqu'elle est en trio, par Trul Hammerling à la contrebasse, et Jess Idemois à la guitare électrique, et également Daniel Jonkers à la batterie. Je vous propose tout de suite le morceau Torch, extrait donc de l'album Indigo de Nabou. Ce sont tous des disques qui mettent un focus sur une période du jazz belge, celle de la fin des années de l'année 2025, début des années 2026. Et donc, entre autres, Nabou ici. L'album est sorti fin janvier 26.

Tom Bourgeois, saxophone, clarinette basse, composition et arrangement. Il est entouré par Alex Coe au piano, Lennart Endels à la contrebasse, Théo Lano à la batterie et Vincent Courtois au violoncelle. Alors, Tom Bourgeois et ses amis avaient sorti en 2025 un album intitulé Lily, qui est en fait une référence à la compositrice Lily Boulanger, sœur de Nadia Boulanger, qui est beaucoup plus connue que Lily d'ailleurs. Et donc, cet album sorti en 2025 avait fait l'objet non seulement d'une sortie, mais également avait été suivi, bien entendu, d'une tournée de présentation dans différents lieux du pays, et peut-être même bien au-delà. Et donc, comme d'habitude, quand on enregistre un disque, on fait plusieurs prises, certainement avec le jazz. Et puis, on choisit celle qui semble le plus cohérent à mettre avec les autres sur l'album. Et puis, on part en tournée et on fait d'autres de petites fantaisies. On part un peu à gauche ou à droite de la composition originale. Mais on découvre parfois des choses intéressantes, soit dans les prises, différentes prises du studio, soit en concert. Et c'est ici qu'intervient cet album qui s'appelle Lily, les inédits. Toujours Tom Bourgeois et en quintette. Et donc, il restait 30 minutes d'inédits, en quelque sorte, puisque ça s'appelle comme ça. Des musiques, des chansons, des morceaux qui n'avaient pas trouvé place sur le disque. Et donc, l'idée a été de faire, de les rassembler dans un deuxième album, en quelque sorte. Partiellement en studio et même et au même moment. Et donc voilà, avec des prises qui diffèrent parfois sensiblement de celles qui avaient été retenues pour le premier album. Tom Bourgeois avec le morceau « D'un matin de printemps ».

Alors, je vous avais désannoncé Tom Bourgeois, mais je ne vous avais pas annoncé Barbara Wernick et ses amis et amies. Et donc, Barbara Wernick, moi, la première fois que j'ai entendu, c'était à l'occasion de la sortie de son album Complicity en 2018, où elle était en duo avec Nicola Andreoli, ce dernier au piano. Et puis, plus récemment, elle a mis les petits plats dans les grands, comme j'ai déjà dit précédemment. Et elle a réuni des gens qu'elle connaissait, des chanteurs, des chanteuses, un quintet vocal accompagné d'un ensemble de 7 musiciens et non des moindres. Il y a par exemple Alain Pierre, Diedrich Wissels, Marie-Sophie Talbot, Nicolas Fiesmann et Antoine Pierre, pour ne citer que ces deux-là, que ceux-là, pardon. Et donc ça donne l'album Between Whispers, Entre les murmures, sorti en 2026 également sur Igloo. Et donc parmi les voix, il y a David Ling, c'est le seul homme dans l'histoire. Les autres voix sont féminines, Elina Douni, Sofia Ribeiro et Veronica Arska. Alors, 8 chansons en anglais et une en français, mais c'est celle en anglais qu'on va écouter. En tout cas, une de celles-là, Dance Between the Waves. Paroles de Barbara Wernick et musique d'Alain Pierre. On écoute ça immédiatement. Ben non, on vient de l'écouter, évidemment. C'est. Décidément, je suis distrait. Je suis distrait. On va écouter en fait un extrait de l'album Springtide de André Clénès, un album enregistré en 2003 à Liège, je pense. J'en suis pas sûr, mais en tout cas, il présente une série de petites compositions en plusieurs morceaux. Ici, on va écouter effectivement une suite de 4 morceaux. André Clénès, donc extrait de cet album Springtide.

Eh bien, ça avait un petit côté classique, non, pour du jazz. C'était André Clenez et ses copains. Je vous donne le détail dans un instant. D'abord, les quatre mouvements qu'on vient d'écouter: Thriller Rhapsody, suivi de Join Salsa, Midnight Tango et Stone Blues. Alors, l'Adams Dream String Quartet avec Nicola Stevens, premier violon, Véronique Lierneux, second violon, Michel Henault, bel alto, Stéphane Walnier au violoncelle et André Clenez, qui signe aussi les compositions et arrangements, à la contrebasse. Cet extrait donc de l'album Springtide de André Clenez. On va poursuivre en remontant également un peu dans le temps, 1993 si je ne m'abuse, pour le film Just Friends de Marc-Henri Wajsberg, avec des musiques originales de Michel Herr, et entre autres Archie Shepp sur cet album et sur le morceau qu'on va écouter, je pense, Archie Shepp au sax ténor, et Michel Herr au piano, Ricardo Delfra à la basse, John Engels à la batterie et également un big band dont je n'ai pas le détail ici. Je vous propose un classique du jazz, un standard comme on dit, dans un arrangement d'ailleurs de Michel Herr, Perdido. On l'écoute.

Perdido, tous ces beaux musiciens avec la chanteuse Sylvia Drost, extrait de la bande musicale, la bande originale du film Just Friends de Marc-Henri Wahlberg, avec soit des compositions originales et des arrangements de Michel Herr, et donc Archie Shepp également, parmi les musiciens de ce film d'ailleurs. Michel Herr, donc, à l'honneur.

Eh bien, ça c'était un morceau intitulé Poursuite, Rêve d'éléphant orchestra, extrait de l'album Jungle Bunch. Les éléphants dansent comme des gilles, titré le journal Le Soir à propos de cet album qui est en fait le sixième album de Rêve d'éléphant orchestra. Après 25 ans d'existence, de cheminement, on y retrouve des gens de la première heure comme Pierre Bernard aux flûtes, Michel Debrulle à la batterie et aux percussions, Michel Massot à ses grands machins, le sousaphone, euphonium et trombone, Stéphane Pougin à la batterie, au congas, au bongo et aux percussions. Alors, comme d'habitude, c'est un truc un peu plus expérimental que ce qu'ils ont fait précédemment. Et voilà, on a parfois même des surprises au détour de l'un ou l'autre morceau. Rêve d'éléphant orchestra sorti sur le label Igloo, qui est leur label de référence, je pense. On va continuer avec un groupe qui est très différent, même si l'album est sorti quasiment au même endroit et en même temps, c'est-à-dire chez Igloo. Il s'agit de Bodies. Alors, Bodies, c'est un groupe international qui est basé à Bruxelles et qui est mené par la saxophoniste Alexandra Borzik. Premier album de ce groupe, il s'appelle Quiero Amor. Et donc, à part la saxophoniste Alexandra Borzik, il y a Camille Alban Spreng au clavier, Elie Goulem à la batterie et Mateusz Malczarek à la basse. Et donc on pourrait, moi j'ai l'habitude par rapport à ce genre de musique et de groupe, de parler de la nouvelle école du jazz belge, un jazz particulièrement audacieux, inventif, parfois ou même souvent expérimental. Et ici il y a même un message politique puisque l'album se présente comme un manifeste contre les violences basées sur... bien sûr, le genre, et également un appel à l'empathie, à la vulnérabilité et à l'humanité. Tout un programme, donc. Je vous propose tout de suite d'écouter un morceau intitulé « En violador en tu camino ». Si je traduis bien, ça veut dire « un violeur dans ta maison, dans ton foyer ». On écoute « Bodies », extrait de l'album « Quiero Amor ». Si je retrouve, ah oui, c'est celui-là. Voilà.

Eh bien voilà, c'était Bodies avec cet extrait de l'album Quiero Amor. On va poursuivre avec le quartet de Greg Lamy et un extrait de l'album Press Enter. On va écouter le morceau Erase, comme vous voulez, écrit et arrangé par Greg Lamy comme tous les morceaux de cet album. Alors, Greg Lamy est à la guitare, Johannes Müller au sax, Gauthier Laurent à la basse et Jean-Marc Robin à la batterie. C'est également sorti chez Igloo, mais en 2017, et on l'écoute immédiatement.

Eh bien, ça c'était donc le quartet de Greg Lamy avec Johannes Müller, Gauthier Laurent et Jean-Marc Robin. On va continuer avec quelque chose de beaucoup plus ancien, puisque ça date de 1992, un duo qui regroupe Steve Houben au sax alto et Michel Benita à la contrebasse, avec toute une série de reprises de chansons du grand répertoire américain, entre autres musiques de films. Alors, on a du Gershwin, du Porter, du Carmichael, etc., etc. Et ce que je vous propose, c'est Sweet Lorraine, composition de Burwell et Parrish, interprétée donc ici sur l'album Embraceable You par Steve Houben et Michel Benita.

Sweet Lawrence, c'était Steve Huben et Michel Benita. 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

0: Et quand j'étais petite et jeune, je n'aimais pas beaucoup ça, pas du tout. Mais au fil du temps, j'ai bien saisi ce que ça voulait dire. Je suis née à São Paulo, au Brésil, le 26 octobre 1947. São Paulo, à cette époque-là, était déjà une grande ville. Et nous vivions à la périphérie sud. Et ma mère s'est trouvée, avec trois enfants, sans logement. Et elle n'avait pas d'argent pour payer un loyer. Alors elle a réussi à obtenir une autorisation de construire un baraquement. Les mots m'échappent en français. Et un baraquement, c'est une petite habitation en bois assez précaire qu'on trouve dans les favelas. Les lieux où elle était autorisée à construire, c'était un champ. C'est un lieu très particulier, c'était un lieu très particulier, parce que de là où nous étions, on avait un lever de soleil très très beau. Il y avait une très belle lumière, très très belle lumière dans ces lieux. Et c'est là que je suis née. Et ce lieu s'appelle Héliopolis. Ma famille, c'était la première famille qui s'est installée sur ces modes-là, dans ces lieux-là. Et aujourd'hui, il y en a 45 000 familles installées. Je vivais avec mon père, ma mère et mon frère et mes deux sœurs. La pauvreté que j'ai vécue, elle n'était pas sans dignité. Et ça, c'est essentiel. S'il y a quelque chose que ma mère a réussi, c'est de montrer que, quelle qu'elle soit la condition matérielle, on ne peut pas perdre la dignité. Ça, c'est la valeur qui fait tenir. Et ça, elle nous a transmis. Et c'est très important. Voilà.
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0: J'ai pris conscience que la prise de position politique était quelque chose de dangereux, fort petite. Ma mère avait une commode. Et dans cette commode, elle rangeait les linges de maison. Et donc, elle mettait un tissu, un coton, pour couvrir les bois. Et puis après, elle mettait les linges. On devait, de temps en temps, cirer cette commode. Et on la cirait intérieure et extérieure. Donc, il m'est revenu un jour, je devais avoir 8-9 ans, il m'est revenu d'y cirer la commode. On sortait tous les tiroirs, on enlevait tous les linges, on cirait les tiroirs et puis on remettait les linges. Et dans un de ces tiroirs, quand j'ai soulevé, j'ai vu une magnifique photo en noir et blanc d'une femme très belle. Et ma mère a vu que j'ai vu ça, et elle est venue, elle a pris la photo, et elle m'a dit, on ne parle pas de ça. Et, de fil en aiguille, elle m'a expliqué, je ne sais pas comment, je ne sais plus comment,

Elle m'a fait savoir que c'était la femme de Luis Carlos Prestes qui avait été tuée par les nazis après avoir eu son enfant en captivité. Donc, j'ai su qu'il avait des choses en politique et qu'on courait des risques. Quand on avait des positions politiques, on courait des risques. Et puis, quand j'avais 15 ans, j'ai commencé à participer d'un groupe à la paroisse du quartier. Dans ces groupes, on pensait la question politique. Hein? Et j'ai commencé, pendant les week-ends, à aller dans une favela pour faire de l'alphabétisation d'adultes avec les ouvriers qui, pendant le week-end, bâtissaient leur maison. Quand le coup d'État est venu, alors là, tout de suite, l'alphabétisation d'adultes avec la méthode Paulo Freire était considérée subversive. Donc c'était une activité pour laquelle on pouvait aller être mis en prison. Donc il a eu le premier coup d'État en 64, où j'avais entre 15 et 16 ans, et puis il a eu le coup d'État en 68, où j'avais entre 19 et 20. Donc je suis entrée en politique et en clandestinité au même temps. Ça ne laissait pas beaucoup de place à une adolescence. D'abord, je crois que les mots adolescente, je ne l'utilisais pas beaucoup. Et je crois que je n'étais pas la seule. L'époque ne se référait pas à cette période de la vie de la même façon que maintenant. Ça n'était pas un sas. Les passages de l'enfance à l'âge adulte, c'est faisait par le travail.

te va a traer cordonices para ti. Tu vois, là, j'ai mis une photo de Caroline avec Lula. Voilà. Alors, c'est moi, c'est à l'adolescence. Je crois que j'avais 11 ou 12 ans. C'est une photo pour un permis de travail. Ça, c'est une autre photo de ma mère au début de son mariage. C'est ma mère, une amie à elle, et mon père. Et là, elle est encore habillée en clair, ce qu'elle ne fera plus jamais avant le décès de mon père. Alors, je ne sais pas si je te lis ceci. Et j'aurais dit peut-être faire une traduction avant, mais je vais la faire comme ça. Bien dire l'impossible de l'origine. Ou ouvrir un espace pour les possibles. Ou dire les cris. La mère... Oh, comment est-ce que je vais traduire ici? Maudizia upai. La mère ne savait pas bien dire les pères. Les pères, dans un silence sourd, ne savaient pas dire les mondes. Mais dans les mondes, ils disparaissaient. Il restait l'enfant et la mère, et la maison. Dans la maison, une expérience du confinement sans bord. Mais dans la maison, il y avait la radio. De la radio, sortaient les mondes, un monde. Il y avait dans la maison une place, un lit, dedans et dehors. Il avait les mouvements des doigts de la mère qui allumait la radio. Il avait un silence autre que celui du père. Il avait l'écoute, la voix, les voix. Il avait la musique, ouverture. Je suis arrivée en 74 et j'étais seule, je suis arrivée seule en Belgique. Alors Vladimir était ici aussi et il était seul aussi. Nous étions 40 Brésiliens parmi les Latino-Américains qui avaient fui le Chili et nous étions les seuls à être seuls. Voilà. Et alors, je vais te montrer le papa de Caroline. Voilà. Ici, c'est le papa de Caroline et sa mère. Voilà. Et là, c'est nous, c'est moi au début de notre relation, à la foire de midi. Donc, nous avons convenu d'y trouver un lieu pour vivre ici à Bruxelles. Dès le départ, on ne pouvait pas perdre de temps. Il fallait, si je peux dire comme ça en français, il fallait renaître. On venait des coups d'État sur des coups d'État sur des coups d'État depuis l'adolescence. Donc, il était nécessaire d'y trouver une autre respiration. Et on a essayé de faire ça ensemble. Lorsque j'étais enceinte de Caroline, j'avais déjà le statut de réfugié politique. Et donc, on avait au moins cette garantie-là. On savait qu'on pouvait rester ici.
la société civile était très solidaire et donc soutenait notre présence ici. Et ça, je crois que c'est une réflexion importante pour le moment actuel. Hein? Caroline est le fruit de ça, de ce soutien-là, de cet accueil-là. L'accouchement lui-même a été incroyable. Hein? C'était un moment très sportif. C'est le médecin de garde qui m'a accouchée. Et c'était un haïtien. Un énorme haïtien. Il devait avoir presque 2 mètres. Il était vraiment athlétique. Et il avait une sage-femme qui était petite, très dynamique et très belge. Et j'avais vraiment difficile à tenir le souffle. Et cette sage-femme, elle s'est mise à 4 pattes sur moi. Elle a mis ses 2 mains croisées sous mon ventre pour m'aider à retenir le souffle et puis après lâcher. Et elle est rentrée en relation avec mon corps. Hein? Et à deux, on a fait le travail. Et pendant que je devais pousser, elle disait « Poussez, poussez, Caroline !» Elle ne savait pas mon nom. Hein? Et le père de Caroline, qui a beaucoup d'humour, et quand elle disait « Poussez, poussez, Caroline !» il faisait « Hum, hum, hum !» Parce qu'il a une chanson qui s'appelle « L'odeur de Caroline » ou « Cheiro da Caroline hein? ». Et dont les refrains, c'est « Caroline, hum, hum, hum, Caroline ». Voilà. Donc, c'est comme ça que Caroline est née.

0: Oi, oi.
1: Ça va toi, maman?
0: Ça va.
1: De raconter.
0: Maintenant, j'ai vide. Maintenant, j'assume ma tendance.
1: Ça aussi, c'est quand même une constante d'un peu, hein?
0: Oui.
1: Je peux mettre de la musique?
0: Oui.
1: Les petits bureaux.
2: Ma mère, je l'associe au cafounet. C'est des câlins de main dans les cheveux. Et mon père, je l'associe au chérou. C'est un reniflement dans la nuque. Je pense que les moments de complicité qu'on avait, c'était pas de jouer ensemble. C'était d'écouter de la musique, chanter, danser. Ça, on faisait beaucoup ensemble. La musique et la nourriture. Faire du riz. L'importance de la nourriture, de la convivialité. L'accueil. Et oui, beaucoup, beaucoup, beaucoup la musique. Maria Sueli Pérez. C'est une histoire extraordinaire.

0: Et tu prends la planche qui est là et tu coupes les pains.
1: Oui.
0: Ben, ça va, c'est bon. Tu n'as pas mis les cuillères, hein? Non, je vais en mettre. Je vais le faire. Pas d'inquiétude.
2: Non, pas d'inquiétude.
3: Heureusement, il y avait la radio qui m'a beaucoup aidée dans toute ma vie. Et alors, à la radio, j'écoutais les émissions politiques et beaucoup de musique. Je suis entrée dans la musique latino-américaine parce que c'était un moment de grande création. Des gens magnifiques qui disaient la vie qu'on vivait à partir de la musique. Quand je vois maintenant la force de l'individualisme, ce que je peux dire, c'est que c'était absolument à l'opposé. Les collectifs menaient la danse. Et on allait, on dansait. Et bon, pour pouvoir penser la réalité brésilienne et penser notre place dans la réalité brésilienne, on a créé une cellule et on s'y réunissait à la maison de ma mère. On faisait semblant d'y faire une fête et on faisait la fête. Et on faisait aussi la réunion. Il y avait un moment où on chantait, on jouait de la guitare, on mangeait, on faisait griller des sardines. Qu'on mangeait avec du pain et du mauvais vin. Et puis, on faisait une réunion. Et j'étais en lien donc, avec l'organisation sur ces modes-là. L'objectif était celui-là, de constituer des commissions d'usine de sorte à organiser les mouvements syndicaux alternatifs, les mouvements syndicaux de gauche. Et on savait qu'on n'allait pas réussir à faire face à la dictature sans une radicalisation, sans confrontation.
4: A gente precisa ficar sabendo de uma vez por todas que eles sempre vão apelar para a violência. E ai de nós, se nós não nos prepararmos para essa violência.
3: Souvent, la police ne nous prenait même plus pour nous torturer. Ils simulaient une confrontation et ils tuaient. Très vite, les choses se sont gâchées. Deux camarades ont fait une action qui a mal tourné. Et ils ont été blessés par balle. Et j'ai dû soigner ces deux personnes et m'occuper de l'infrastructure pendant un mois. Et tu sais, je ne garde pas les noms de ces gens-là. Je garde les noms juste d'une personne, qui est la personne avec qui j'ai quitté le pays pour aller au Chili. Et je n'ai aucune photo de cette période-là. Aucun enregistrement de quoi que ce soit. Rien. Le Chili était à l'horizon pour nous. Une partie de l'organisation était déjà au Chili, où il y avait beaucoup d'exilés brésiliens déjà. Donc, pour l'organisation, c'était soit la confrontation physique, soit ce qu'on appelait un recul tactique. Et le recul tactique, c'était le Chili. Au Chili, c'était une expérience unique, un rêve fou. Lorsque je suis arrivée, et il y avait plus d'un an que l'expérience était en cours. J'étais maigre comme un clou et j'étais fatiguée. Je ne sais pas où on puise l'énergie en ces moments-là, mais j'étais totalement dedans. On était organisés et on savait ce qu'on voulait. On voulait un autre système productif, je ne peux pas dire mieux. On était vraiment une menace, pas seulement pour l'Amérique latine, dominante, mais pour le monde. Nos expériences étaient menaçantes. Elles menaçaient les pouvoirs en place. On voyait venir les coups d'État. On voyait que ça n'allait plus. C'est difficile de pouvoir décrire des moments comme ça, parce que c'est quand il y a une tempête, une grosse tempête,

bruyant. La résistance était impossible. Les gens mouraient dans les rues, c'était... Les massacres étaient au sommet. Les militaires ont fait le nettoyage de la ville. Il n'y avait pas de critères. Il fallait tuer les ouvriers et il fallait tuer les dirigeants, les maximums des dirigeants possibles. Moi, la nuit, je les voyais passer avec les corps et puis j'entendais les cris, les tirs et les gens qui étaient jetés dans les fleuves. J'ai reçu une adresse que j'ai dû retenir et une clé. Et il fallait désactiver les maisons de l'organisation. La journée, j'ai sorti et j'allais vider les maisons, enlever en tout cas tout ce qui pouvait être un indice de notre présence. On allait couvrir les gens qui rentraient dans les ambassades. On a fait rentrer les femmes, les enfants. Et donc, nous sommes restés les trois derniers, des dirigeants de l'organisation et moi. Et ils m'ont conduit, ils m'ont couvert pour rentrer dans l'ambassade du Panama. Toute l'organisation s'est protégée dans les ambassades. Voilà. Et mon corps tout entier est pris dans ces souvenirs. L'histoire des justes pendant le coup d'État du Chili est très forte. Très, très fort. Il y en a des justes. Ça fait la différence.

0: Tu sais, quand on est adolescent ou jeune adulte, on fait ces trucs, on se dit, ah, si t'avais un super pouvoir ou si tu pouvais faire des choses. Je pense que très tôt, j'ai dit que j'aimerais bien avoir le don d'ubiquité. Et donc, oui, je pense que l'histoire de mon enfance a été l'histoire de devoir prendre conscience, en fait, que j'avais pas le don d'ubiquité, quoi. C'est comme si j'avais un peu deux mondes parallèles. Et donc, quand je suis ici, il y a peu de contacts. C'est des contacts épisodiques. Mais quand je suis là-bas, c'est comme si j'y avais tout. Si j'y étais, en fait, quand j'arrive au Brésil, je vis du quotidien. J'ai grandi dans ce qu'on appelle au Brésil la saudade. Il y avait toujours une part de moi qui me manquait, en quelque sorte. Enfin, une des choses que j'ai ressenties quand j'étais enceinte, et assez rapidement, c'était une sorte de chaîne qui me connectait à une lignée de femmes. Voilà, une sensation de profondeur, je sais pas comment dire d'autre, quoi, de profondeur historique que j'avais jamais ressentie avant, en fait. Je m'étais pas sentie connectée au monde de cette manière-là.
1: Il a un plat que j'ai transmis à mes filles qu'elles aiment toutes, hein? Les petits-enfants aussi.
2: Bien manger là.
0: Qui est la recette réconfortante maison
2: c'est normal.
1: Qui c'est du riz, des haricots et puis on fait de la viande hachée avec des oignons et de la courgette.
0: C'est le riz courgette hachée, on l'appelle comme ça. Maman, on fait du riz courgette hachée.
1: C'est pas riz courgette, hein. Les riz à ta part.
0: Ça me rappelle mon enfance. Maintenant, mes enfants, ça leur rappelle leur enfance.
1: Et c'est très savoureux.
0: C'est le truc que j'arrive à faire avec le goût qui est celui que ma mère donnait à ce plat-là.
1: J'ai oublié de dire qu'il y a de l'ail aussi, là. J'ai oublié l'ail.
0: Faut lancer le riz, pour commencer. Couper de l'oignon, un oignon émincé, rissolé dans l'huile d'olive.
1: Au dents, la graisse. Ma mère n'utilisait pas la graisse des porcs. Elle utilisait toujours la graisse végétale.
0: Puis on rissole le riz.
1: Donc on fait revenir.
0: Et puis on met l'eau bouillante. Avec le fameux pssst. Et on fait bouillir 2 minutes et puis on met à feu doux. Ça, c'est comme ma maman m'a appris.
1: Donc le riz monte, il devient en même temps à point et tendre.
0: Une fois que la cuisson du riz est entamée, je rissole les oignons. Ensuite, je cuis la viande avec les oignons. Et puis, je jette les courgettes coupées en dés.
1: Et on laisse mijoter juste les points pour que les courgettes soient cuites, mais pas trop. Voilà. Et c'est fait.
0: Et c'est le truc qui nous a toujours fait l'unanimité à la maison, c'est le riz courgette hachée. Je comprends pas les gens qui aiment pas manger. J'ai un désir que cette histoire de ma mère existe. Cette question de l'émancipation, c'est ma mère. Je me demanderais bien quand même de me re-raconter un peu le récit d'origine. Les arrière-grands-parents, l'Espagne, la décision d'entrer dans une organisation de lutte armée. Comment il a fallu prendre la décision de partir au Chili. Mais l'exil aussi, je lui demanderais bien, parce que c'est quand même quelqu'un qui a vécu l'exil de manière très différente que la plupart des Brésiliens, en fait. Son arrivée en Belgique, c'est aussi une histoire que j'aime bien.

Alors, une fois à l'intérieur, une autre phase de ma vie a commencé. Je pense à un texte qui s'écrit à notre insu. On n'a pas terminé une phrase qu'on est obligé de commencer une autre. La seule chose qu'on peut, comme disent les Belges, c'est faire avec. Et donc, au moment où j'étais dans cette ambassade et que j'ai dit me référer à mon identité devant les regards des institutions, j'ai dit changer de cap. Là, il n'était plus question d'anonymat. Je devais déclarer mon identité parce que c'est le seul moyen que j'avais pour sauver ma peau. L'ambassade n'avait pas plus que 90 mètres carrés. C'était un petit appartement. Et dans ces 90 mètres carrés, nous étions 280 personnes. Il y avait 40 enfants et 40 femmes enceintes. On n'avait pas de place même pour dormir assis. On était dans l'appartement organisé en équipe. Donc il y avait une équipe qui s'occupait de l'alimentation, une autre qui s'occupait de la santé, une autre qui s'occupait de la propreté des lieux, et une autre qui faisait les négociations, et ainsi de suite. Moi, j'ai travaillé dans l'équipe de santé. En tout cas, dans l'équipe de santé, ce qui nous a sauvés, c'est l'humour. On faisait de l'humour noir, et on riait de nous-mêmes pour pouvoir supporter la situation. Et l'intéressant dans ces moments-là, d'être engagé dans ce qui fait les besoins immédiats des uns et des autres, permet de tenir. Il n'y a pas de place pour des états d'âme. Il n'y a pas de place pour des rêveries. Il y a juste la place pour comment survivre de la meilleure façon possible. Il avait, à l'intérieur, en tant que réfugié, un couple. Il avait acheté une maison, qui était une villa, et ils ont proposé de céder cette maison pour que les Panama installent l'ambassade et était aussi avec les militaires, situation de calamité publique. Donc, on a été créé une maison. Elle était vide. Elle n'avait pas de main. C'est vide, évidemment. Donc, on dormait. Je me suis mise chaque fois à côté d'un Uruguayen très taiseux qui avait une guitare. Et alors, il s'y mettait chaque nuit au même endroit. Moi, je me mettais près, mais pas trop près de lui, de sorte à pouvoir regarder ses mains qui dédiaient la guitare d'une façon très douce et pendant très longtemps. Pour moi, ses mains faisaient l'amour avec la guitare. Elle caressait la guitare. C'était les préludes d'une relation amoureuse.

on est sorti de la même façon qu'on est sorti de l'appartement vers la maison, avec les mêmes couloirs polonais, avec la même séparation entre les hommes, les femmes et les enfants. Et puis, les hommes sont partis vers le Panama 2 ou 3 jours après. Lorsqu'on est arrivé au Panama, le gouvernement panaménien savait déjà qu'il ne pourrait pas nous garder. Vers où aller? L'Amérique latine était totalement fermée pour nous. Il n'y avait aucun moyen d'aller nulle part. En plus, comme j'étais en processus de rupture avec l'organisation, j'étais radicalement seule. Vraiment. C'est peut-être le moment où j'étais le plus radicalement seule de ma vie. C'est le moment où je quitte le Panama et le moment ici où je commence à travailler. C'est paradoxal, hein? Mais ça donne un sentiment de toute puissance. C'est épouvantable, ça. Parce que là où tu ne paies rien, tu crois pouvoir tout. C'est insupportable. On nous a signalé qu'il fallait trouver une ambassade qui nous donne un visa d'entrée dans le pays. Et donc, j'ai réussi à obtenir un visa de transit en Belgique pour la Bulgarie. Donc, je savais que je n'aurais un vol pour la Bulgarie que 3 ou 4 jours après le vol qui me menait ici en Belgique. Alors là, j'ai fait mon plan d'arriver en Belgique, de ne pas rester à l'aéroport, de sortir, de filer, et par les réseaux de solidarité, d'avoir une adresse. Je suis sortie de l'aéroport. J'ai pris un transport. Je suis arrivée à la gare centrale. Dit la gare centrale, j'ai marché. C'était en 7 janvier. Il avait de la neige. Il avait entre 7 et 10 cm de neige. J'étais habillée comme au Panama. J'ai marché dès la gare centrale juste à la rue du Conseil. Et donc, cette jeune femme est venue, je ne me rappelle pas son nom. C'est incroyable. Je suis en dette avec tous ces gens

0: et je ne sais pas leur nom. Je ne permettais absolument pas à aucun lion de se nouer, de s'établir. C'était possible que je puisse donner suite à ces rencontres. Et je crois que j'étais encore prise dans le fait que chaque fois que je rencontrais quelqu'un, je mettais en danger cette personne. J'ai eu toujours ce sentiment-là jusqu'à fonder ce couple avec ton père et penser à ta venue.
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2: Je sais pas la chanter en entier. Elle me plaisait beaucoup cette chanson parce qu'elle parlait justement

0: cette conviction que c'est le savoir qui va te faire t'en sortir dans l'existence, quoi. Enfin, j'ai l'impression, en tout cas, je l'ai reçu comme ça. Après, c'est un poids aussi à certains moments, hein, mais... Une partie de ma vie s'est constituée dans l'héritage, mais une autre s'est constituée aussi dans une certaine forme de résistance. J'étais une élève un peu cancre, en résistance par rapport à l'école. C'est pas une réaction de rejet radical ou de refus ou de... Mais il y a quelque chose qui devait aussi résister. J'avais la sensation que je ne pouvais pas m'assujettir totalement à cette injonction-là. Mais j'ai arrêté de résister quand je suis devenue mère.
1: Voilà. C'est mon lieu de travail. Dans cette pièce-ci, je crois que l'objet qui est pour moi central, c'est les livres. Ça, c'est du classique brésilien, hein, des auteurs qui sont la chair de la culture brésilienne. Depuis que j'ai pu retourner au Brésil, en 80, chaque fois que je vais chez un bouquiniste qui se trouve au centre de São Paulo et je vois ce qu'ils ont et j'amène un ou deux auteurs. Et c'est soit de la littérature, soit de la poésie. Ça, c'est une des poétesses qui m'accompagne depuis toujours, Cecília Meirelles. Et... Est-ce que je me permets de vous lire un poème? C'est mon préféré. C'est celui qui m'accompagne depuis toujours. Et elle l'a écrit en avril de 1964, c'est-à-dire lors du coup d'État, quand j'avais 16 ans. Il s'appelle « Vous ». Je le lis en portugais. « Alheias e nossas as palavras vous ».
2: Et nôtres. Les paroles volent.
1: Bande de borboletas multicores, as palavras voam.
2: Les paroles volent.
1: Bande azul de andorinhas.
2: Bande bleue d'hirondelles.
1: Bande de gaivotas brancas, as palavras voam.
2: Les paroles volent.
1: Voam as palavras,
2: como
1: águias imensas, como escuros morcegos, como negros abutres, as palavras voam. Ó círculo acima de nós, em redor de nós, as palavras voam.
2: Au-dessus de nous, autour de nous, les paroles volent.
1: E às vezes pousam.
0: E parfois se posent.
1: Je cohabite avec mes souvenirs. Depuis toujours. Les bons et les mauvais. D'un côté, je sais qu'il faut se référer au passé pour éclairer le présent et construire ce qu'on appelle l'avenir. D'un autre côté, c'est toujours douloureux de trop revisiter le passé. Mon destin social a été un destin difficile, très difficile, à la limite de l'insupportable. Cela n'empêche que la vie n'était pas mauvaise. Vivre, c'était bon. Depuis petite, j'aime vivre. Et composer avec la vie, c'est devenu presque un art. Attraper les bons moments, goûter ces bons moments avec quelqu'un, ou avec un paysage, avec la lumière. Et ça a toujours été une joie. Je crois que

Il y a quelque chose de la culture brésilienne qui m'a été transmise et que j'ai pu faire mienne, qui est une relation très étroite entre la tristesse et la joie. Comme si l'un ne peut pas aller sans l'autre. Hein? Parce que la tristesse est la maîtresse. Depuis que le samba est samba, c'est comme ça. La larme blanche sous la peau noire, la pluie, la nuit qui tombe dehors. Mais en chantant, j'éloigne la tristesse. Je ne l'efface pas, je ne la nie pas, je n'expulse pas, je l'éloigne. Le temps qu'il faut pour que la joie puisse retrouver son lieu, son espace, sa respiration.

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Je sais pas si vous, monsieur, vous avez eu la chance de rencontrer une dame aussi fabuleuse que celle que monsieur Hector, ce pauvre disparu, avait rencontrée.

Bonjour, bonjour à toutes et à tous. Vous êtes à l'écoute de Radio Air Libre et plus particulièrement de l'émission Les Rencontres littéraires de Radio Air Libre. Aujourd'hui, comme on l'a déjà fait quelques fois, une émission entièrement consacrée à des lectures et des présentations d'extraits de romans, principalement, un peu de poésie aussi, d'auteurs francophones de Belgique. Et bien sûr, comme dans chaque émission, un peu de musique. Et cette musique est, par choix, constituée de chansons qui ont été écrites sur des textes de poètes, que ce soit des poètes français ou autres, peu importe ce coup-ci. Mais en tout cas, une aventure qui va durer environ un peu moins de deux heures, et que je vous propose de partager avec moi. Alors les auteurs dont je vais vous lire des extraits de leurs œuvres, ce sont des œuvres récentes, ce ne sont pas des trucs parus il y a 50 ans, ce sont des choses des années 2000 et même des années 2010 pour la plus grosse partie d'entre eux. Et je vous propose de commencer avec un poème de Monique Tomasetti, extrait du recueil « Une larme d'aurore ». Où blesse le bas? Déracinement ou tronc brisé? Ne circule plus la sève, les minuscules fruits se desséchant. Rare l'oiseau qui se perche sur la longue cime inclinée. Cela se passe à côté de chez moi, un mur ne me répond pas et la maison semble déserte. La cime du feu conifère m'évoque les bouquets oubliés et fanés des cimetières. Et si le tronc ne tient plus qu'à un fil, celui-ci rompu, de quel côté l'arbre basculera? Il ne faudrait point trop longtemps dormir à son ombre.

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Alors, on avait commencé avec, je vous l'ai annoncé d'ailleurs, un poème extrait du recueil « Une larme d'aurore » de Monique Tomasetti. Et c'était suivi par une chanson sur un texte de Guillaume Apollinaire, « Les Colchiques » chantés par Bernard Ascal. Et là, en fond sonore, c'est Pierre Boulez qui dirige le Cleveland Orchestra dans « Petrouchka » d'Igor Stravinsky, qui va nous permettre de vous lire et de vous présenter une série de livres, romans ou autres. D'ailleurs, on va commencer par du théâtre, avec un texte de Kenan Gorgun, « J'habite un pays fantôme ».

Kenan, papa. Papa. Kenan approche du père. Rothman appréhende, puis approche. Kenan pose une main sur la main inerte du père. Rothman, nerveux, sort son chapelet. Il accroche le chapelet à l'accoudoir du père. Les deux fils restent au chevet du père, les yeux baissés dans le recueillement. Rothman, là, retourne au bureau, enlève sa veste, s'appuie des deux mains sur le bureau. Kenan découvre le lecteur enregistreur au pied de la chaise. Il revient avec le lecteur, ouvre le clapet et découvre une cassette. Il nous a laissé un message. « Tu te souviens ?» répond Rothman. « Maman nous racontait qu'à l'époque, quand papa était ici et que maman était encore au village, et maman ne savait pas lire, papa lui envoyait des cassettes où il enregistrait sa voix. Et maman, répond Kenan, lui répondait sur ces mêmes cassettes. Kenan replace la cassette dans le clapet et lance la lecture. On entend du souffle. Le souffle devient respiration. Dans la respiration commence un chant funèbre chanté par une femme. Les deux fils sont émus. Kenan pose le lecteur sur un coin du bureau et retourne s'asseoir sur sa chaise. Rothman s'assoit sur le bord du bureau. Les deux fils écoutent le chant, là, fatigués. Le chant s'achève, le silence.

Voilà, je vous ai donc lu un texte de « J'habite un pays fantôme » de Kenan Gorgun, pièce qui a été créée au Centre culturel de Dizon, dans la salle Le Tremplin, le vendredi 9 octobre 2015, à 20h, en collaboration avec Télévesdre, qui en assura la captation. Et là, il y a mon disque qui est en train de foirer complètement, ce qui ne fait pas mon affaire. Bien évidemment, on va essayer avec le mouvement suivant.

Je vous propose à présent un extrait de L'envol de Tosca, qui est le premier roman pour la dramaturge Sophie van der Stegen. Alors, tout tourne autour d'une maison d'opéra située, d'après ce qu'on peut comprendre, à Bruxelles, quelque part près du Botanique, et où le destin, le parcours de trois femmes vont se croiser, alors que rien ne les prédestinait à se rencontrer, entre autres, au niveau des classes sociales dont elles proviennent. L'envol de Tosca a été prix du roman noir de la Foire du Livre de Bruxelles 2023. Et alors, il présente la particularité qu'il n'y a pas des chapitres, mais bien des actes, comme à l'opéra ou comme au théâtre, Sophie van der Stegen étant dramaturge, comme je viens de vous le dire. Alors, les choses se passent en coulisses, loin du regard des spectateurs, et de façon même relativement violente, en même temps qu'on marque l'invisibilisation des femmes. Et derrière la façade culturelle se noue d'ailleurs d'étranges rapports entre les personnages. Personnages féminins présents dans les opéras également, et entre autres, c'est de là le titre d'ailleurs, L'envol de Tosca, une référence particulière à Giacomo Puccini, qui, pour la petite histoire, est mort à Bruxelles en 1924. Je vous lis donc un extrait. Maman, cette institution existe grâce à toi. Tu dois te faire respecter. Le loup m'a promis de s'occuper de l'affaire personnellement. On peut lui faire confiance. Anita soupire, elle n'a plus la force de protester. Ça leur ressemble bien à cette conversation d'adieu. Elles ont toujours eu cette manie de remettre l'essentiel au dernier moment, comme si elles espéraient échapper aux conséquences. Christine se détourne, sa queue de cheval rebondit sur son col avec des mouvements obstinés, tandis qu'elle s'éloigne. Que savent les enfants de leurs parents? Leurs désirs, leurs secrets, leurs petites perversions et leurs grands péchés. Par exemple, Christine ignore que sa mère aussi a préparé un sac ce matin, qu'elle l'a glissé dans le coffre avec la complicité de Julien, le chauffeur, au moment où Christine était déjà montée dans la voiture. Elle ne sait pas non plus qu'à présent, au lieu de rentrer sagement, elle a demandé au chauffeur de l'attendre au même endroit, quitte à payer le ticket de stationnement. Anita ressort donc de l'aéroport vers le parking. Julien la guette à travers la vitre, bondit du véhicule et plonge dans le coffre. Sois gentil, Julien, accompagne-moi jusqu'au chariot. Bien sûr, madame. Les cheveux de Julien se dressent sur sa tête, malgré le gel dont il les enduit. Il se dépêche de détacher le caddie et y dépose le sac. Il l'accompagne jusqu'au Starbucks près de l'entrée. Je viens vous chercher demain à 18h ? C'est bien ça ?

Je voudrais à présent attirer votre attention sur un auteur bruxellois, fier de ses origines bruxelloises d'ailleurs, et qui a entre autres obtenu le Manneken Prix du livre en bruxellois 2022 pour le livre « Je zouance donc je suis ». C'est en fait, c'est Georges Roland dont il s'agit, c'est un écrivain multiple dont j'ai déjà eu l'occasion de vous présenter divers aspects de son travail, mais plus particulièrement des romans historiques. Il avait également écrit de la poésie sous le nom La chanson de Roland, ce qui est logique puisqu'il s'appelle Georges Roland. Des romans historiques comme Le Libérateur de Bruxelles, qui met en scène le fameux Tserklas, échevin de la ville de Bruxelles, assassiné par les sbires du comte de Gazbeek, et qui est aussi l'auteur de Le Pont sur la Dyle, 1815, évoquant la bataille de Waterloo, vue par les habitants de la région. Et là, il y a deux exemples, mais il a encore écrit d'autres textes historiques, d'autres romans historiques plutôt, qui ont la particularité d'être particulièrement bien documentés. C'est aussi le cas pour Le Venin des Frères, qu'il qualifie lui-même de thriller psychologique, et qui nous emmène dans la Syrie d'il y a plus de 1000 ans. Et on compare, c'est très curieux, parce qu'au fur et à mesure du récit, se mélange ce qui s'est passé il y a 1000 ans avec les croisades du côté du Moyen-Orient, et d'autre part, les attentats de Bruxelles en 2016. C'est un livre assez étonnant et attachant, dont je voulais vous lire un extrait et qui s'appelle « Le venin des frères » de Georges Roland, paru aux éditions Auteur d'aujourd'hui. Dans l'extrait, on se retrouve au Moyen-Orient. Depuis l'issue de la bataille de Dorylée, il avait compris que les grands barons cherchaient à conquérir de nouveaux fiefs dans cette terre opulente, plutôt que de rallier la ville sainte au plus vite. Les tergiversations, les basses manœuvres de Baudouin à propos d'Édesse et le parjure à l'empereur de Constantinople de Bohémond à propos d'Antioche montraient à quel point le but initial de la croisade avait changé. Les grands chefs s'étaient disputés comme des chiffonniers après le siège d'Antioche et s'étaient finalement séparés. Depuis, le flux de migrants de la croisade de Bernard l'Ermite, l'Asie mineure se voyait submergée de familles désireuses de s'y établir et d'y imposer leurs croyances et leur civilisation. Les tentes avaient été dressées bien en vue devant la porte principale de Ma'ara. La troupe à pied tentait depuis quelques jours de la briser à coups de bélier, sans résultat. De gros madriers taillés en pointe, durcis au feu, se lançaient à l'assaut des épaisses portes de bois. Du haut des murailles, les défenseurs projetaient d'énormes pierres sur les croisées. Plus tard, on avait construit un abri résistant au-dessus des béliers pour protéger les assaillants. Plus tard encore, les habitants lançaient de grands jets d'huile bouillante. Des pierres, des feux grégeois et des tentatives d'assaut avaient cessé. Bohémond avait ordonné de creuser une sape afin de faire s'écrouler le mur, mais cela prenait du temps. Les habitants de la cité, bien peu expérimentés en tactique de guerre, se montraient particulièrement coriaces. Il faisait régulièrement des sorties fulgurantes et s'approvisionnait en olives et en eau dans les plantations.

Tant qu'on est à parler du Moyen-Orient et des conquêtes, des croisades, etc., pourquoi ne pas parler des Templiers? Et ce, à travers l'œuvre Au Rouge de Raymond Goumans, si vous préférez, c'est son deuxième roman. Et il nous emmène en fait dans une enquête, ou plutôt une quête, qui se déroule sur plusieurs années où ni le narrateur ni ses poursuivants ne sont policiers. Sans scrupule, il n'hésite pas à employer les méthodes mafieuses. En même temps, et entre autres via quelques sauts dans le temps, on apprend des choses sur la ville de Nivelles et son histoire, à travers donc l'œuvre Au Rouge de Raymond Goumans, dont je me propose de vous lire un extrait, qui parle plus particulièrement de l'abbaye de Cambron. Dans sa chambre, écrit Goumans, le prieur de cette abbaye, à la lumière d'un lumignon, le cistercien cisèle d'un poème, enfermant dans ses rimes un secret, les centuries, 4000 vers. Dans ce poème voilé, Yves de Lessines compte les péripéties de l'histoire, révèle le nom des personnages amis ou ennemis, les chemins parcourus, les ruses, les repères, les lieux. Il y inscrit une prophétie. Pendant 500 ans, on ne parlera plus de nous, qui étions l'armement de notre siècle, mais après, le temple renaîtra dans sa splendeur. Le templier flamand est un parent de Jacques de Montigny, l'abbé de Cambron. Ce dernier lui conseilla le frère Yves pour consigner les faits par des bruits inquiétants provenant, car des bruits inquiétants provenant de Bourgogne, de Bruges et de la Curie de la reine de France n'inquiètent pas les dignitaires de l'ordre imbu de leur puissance qui ne croient pas à l'imminence du danger. Des fuites, il y en avait eu, provenant de Zeebruges, car Philippe le Bel avait convoqué Robert de Béthune le 26 mars 1307 pour lui dire son projet réalisé le 13 octobre. Or, le comte de Flandre, vassal du roi de France, conservait une haine à son égard depuis la paix d'Athis, où le roi s'était emparé de la partie méridionale du comté.

honte, sang de la honte, honte de sang si sombre, honte comme si coupable, victime coupable. De quoi ? Coupable d'avoir été profanée, coupable de ne pas être morte, morte sur macadam. Sont encore là, sont toujours là. Rigolent, jettent même plus un œil sur la viande, ont oublié viande qu'ils ont déchirée. Moi, jamais n'oublierai, jamais. Même perdu mes mots, mort violé comme moi. Volupté encrassée, encoulée, encloquée, encaquée, macac, abac, clac, attaque, tac à queue le, que me, cr. Longtemps, hôpital avec les fous. Môme culbute, peut pas les arrêter. Tête en folie, enfoliée. Chair enchaînée de mots, trou dans mots. Ligaturé, taillade, vagin, vagie. Chair à sexe, sang. Son salaud qui me marmelade la bouche, la glotte, vertige de crrr, de caillots bouillis vermeils, grumeaux de mots qui trrr, des cailles silexées, silencifiées, corps à queue, à creux cri, corps à creux cri, creux cri, corps à creux cri.

Alors, ce texte assez cru et à corps cri, c'est un texte de Pascal Vrébos qui aborde le thème du viol en se basant sur un témoignage. Et il donne, dans son récit, dans son roman, il donne la parole à la victime qui est détruite, déchirée, au sens propre comme au figuré, comme on a pu l'entendre dans le passage que je vous ai lu et qui, au niveau de l'écriture, se présente plutôt comme un poème. Un poème où un mot s'appelle un mot, un chat, et on abandonne les phrases pour des mots qui expriment la douleur immense et inéteignable. La chair déchirée d'une petite griotte noire, parue aux éditions Méo, est dû à Pascal Vrébos, qui est connu à divers niveaux, comme homme de radio et de télévision, bien sûr, mais également, et c'est peut-être moins connu, comme auteur de nombreuses pièces de théâtre et de romans, dont La chair grillée d'une petite griotte noire, qui bénéficie d'une introduction due au prix Nobel de la paix Denis Mukwege, l'homme qui répare les femmes au Congo, où le viol est considéré comme une arme de guerre par les différents protagonistes.

Comment et pourquoi j'ai mangé mon amant ? C'est un titre qui ne peut qu'attirer notre attention, évidemment. C'est un titre d'un roman de Pascal Fontenot qui y décrit la curiosité qui mène cette cadre dans une assurance à vivre une vie plus empreinte de fantaisie, ce qui l'amènera à une aventure extra-conjugale qui tournera assez vite en mésaventure, mais dont elle s'en sortira plutôt bien. Comment et pourquoi j'ai mangé mon amant, de Pascal Fontenot, texte dont je vais vous lire un extrait immédiatement, un extrait qui s'appelle « L'accident ». La nuit avait été affreuse. Au moindre relâchement, mon esprit me bombardait d'images effrayantes, de jugements derniers et de morts ressuscités. Mon corps, incapable de contenir le secret que j'essayais d'y enfermer, avait tendu à l'extrême, et quand Jacques m'avait finalement réveillé, je ne me souvenais pas de m'être endormi, ma voix ressemblait à celle de mes parents, inaudible quasi. Tout en préparant le café, mon mari avait accusé la fraîcheur de l'église d'être responsable de ce qu'il prenait pour un refroidissement. « Si tu veux, il reste des pastilles au miel dans le tiroir de la salle de bain », avait-il signalé, avant d'annoncer qu'il irait faire les courses au marché plus tôt, puisque, anniversaire de Thomas oblige, nous devions partir en début d'après-midi pour aller récupérer le gâteau à l'autre bout de la ville. Comme tous les samedis, Jacques était donc sorti faire le plein de légumes, et à son retour, le monde pourrait reprendre son rythme habituel et oublier la tragédie de ces derniers jours. Aurait pu, plutôt. À 15 heures, comme prévu, Jacques et moi avions quitté l'appartement. Soucieux de ne pas être en retard, Jacques gardait un œil sur sa montre. Assise à ses côtés, je fixais l'horizon en écoutant cette voix tonitruante désormais qui me poussait à exprimer ce besoin irrépressible soudain de bousculer le programme, de quitter cette voiture, de m'éloigner de Jacques, de mes enfants, de ce quotidien dans lequel je ne pouvais plus vivre. La peur et l'angoisse m'obligeait à concrétiser ce pas en avant que j'avais imaginé autrement. Bien sûr, le rêve serait de revenir au jour d'avant la manifestation, sauf que la réalité ne se commande pas. Hélas, cruelle évidence découverte un jour chez le coiffeur, alors que j'étais encore enfant.

Pernique de longs murmures, tête perdue fatiguée d'horizon, hors limite et des ventres à l'abandon, gris d'oreilles d'oreiller et les souffles courts, blotti, blotta. L'animal tendre, inquiet, avec qui personne ne craint d'un jour parler, donne sa tristesse, donne la tristesse. Douloure, change la petite monnaie aux oiseaux, toi qui es ombre de qui de soi, de qui, de je, de quoi. Déjà la ligne d'horizon trampoline. Douloure, à la petite monnaie aux oiseaux chante. Non, madame, je ne suis que peu fatiguée. Voyez-vous, je n'ai plus 20 ans, c'est tout qui... Arras, c'est la pollution, n'est-ce pas? Réagir. Qu'importe, je parle ou je dis rien. Rien, j'ai bien dit rien. Que le temps passe vite, déjà il est minuit plein. Bouge-t-il encore? Ta gueule, belle gueule. Je parle de l'absolu silence d'une professionnelle travaillant d'imaginaire plaisir. Et moi, dites-vous, de quels émois parlez-vous? Mais de la syllabe cachée, arbitre des signes, celle qui essaye de ne pas salir le mur. Car ne dit-on pas que le sang rosé séché sur un mur blanc ne part plus particule à cul? S'il te plaît, n'en rajoute plus.

fermentaient les grains. Et les assis, genoux aux dents, vieilles pianistes, les dix doigts sous leur siège aux rumeurs de tambour, s'écoutent clapoter des barcaroles tristes. Et leurs caboches vont dans des roulis d'amour.

autour, leurs regards filtrent ce venin noir. Ils chargent l'œil souffrant de la chienne battue, et vous, suez pris dans un atroce entroir. 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

l'air sommeil. Abaissé leur visière, ils rêvent sur leurs bras de siège fécondés. De vrais petits amours, de chaises en lisière, par lesquelles de fiers bureaux seront bordés. Les fleurs dansent, crachant des pollens en virgule, les bercent. Le long des calices s'accroupit tel qu'au fil des glaïeuls, le vol des libellules.

Ça, c'était Oxmo Puccino avec Les Assis, un poème de, eh bien, d'Arthur Rimbaud, mis en musique par Léo Ferré. On reviendra à Léo Ferré un peu plus tard dans l'émission. Je vous rappelle que vous êtes à l'écoute des rencontres littéraires de Radio Air Libre, sur Radio Air Libre, forcément. C'est chaque semaine, même heure, même endroit. Mais ce n'est pas chaque semaine la même chose. Parfois, il y a des rencontres littéraires qui ont été enregistrées il y a quelque temps et qu'on vous repasse. Parfois, ce sont des émissions dédicacées à tel ou tel auteur ou des projets spéciaux, mais qui recouvrent l'ampleur du domaine littéraire en tant que tel. Et puis, des fois, c'est aussi, comme aujourd'hui, des lectures de différents extraits d'extraits de différents romans ou autres livres d'auteurs francophones de Belgique. On continue avec l'hymne à Vénus en fond sonore, l'hymne à Vénus de Magnard, par l'Orchestre Philharmonique de Liège sous la direction de Pierre Bartholomée.

Thierry Robrecht a passé son coup d'essai et en 2022, il avait publié chez Weyrich « Trouver sa place » avec un bien curieux couple auquel il nous invitait à faire connaissance. Alors, d'une part, un jeune Africain fouillant la misère de son pays natal et débarquant à Bruxelles à la recherche d'un paradis perdu. Et d'autre part, une vieille dame perdue dans sa vieillesse et les vapeurs d'alcool. La rencontre de deux solitudes, donc, qui leur permettra de trouver sa place, provisoirement en tout cas, avant un dénouement inattendu, que je ne vais pas vous dévoiler, bien entendu. L'auteur nous offre un tableau réaliste, mais avec une pointe d'humour salutaire. Thierry Robrecht, donc, avec ce roman Trouver sa place, dont je vous propose de vous lire un extrait dans un instant.

Il aimerait qu'elle lui demande pourquoi il a quitté son continent, pourquoi cet exil. Il lui expliquerait la faim, la soif, l'absence d'espoir et de futur, ainsi que les milices armées de Boko Haram qui terrorisent son quartier. L'errance dans le désert et la longue traversée angoissée à écouter les bruits de la mer dans le noir absolu. La mer qui prend ses aises dans le bateau en mouillant ses pieds. Une façon d'annoncer qu'on se trouve chez elle, sur son territoire. Jusqu'où va-t-elle monter ? Il lui expliquerait les gosses qui hurlent parce que les parents ne sont plus capables de les rassurer. La peur recouvre tout, comme une longue nuit trop noire. Il aimerait lui expliquer pourquoi il s'est embarqué dans cette folie. Les militaires et la peur. Mais la seule question de la vieille concerne la religion. Et encore, ce n'était pas une question spirituelle, mais simplement pragmatique, sur la bouffe. Le reste, on dirait qu'elle s'en fout. Il avale avidement tout ce qu'elle lui donne. Les œufs, le pain, le verre d'eau. On dirait qu'il remplit ses abîmes. Elle l'observe manger. Quel âge peut-il avoir ? 21 ans ? 22 ? Difficile à dire. La vie et le temps l'ont déjà ravagé. Qu'est-ce qu'il veut faire à présent ? Prendre une douche ? Encore ? C'était si bon hier. Il n'y a pas de douche dans la rue, dit-il. Très bien. Il remonte en direction de la salle de bain. En montant les escaliers, elle pense que les douches et la nourriture le feront rester auprès d'elle, mais qu'il sera difficile de l'enfermer à nouveau. Il doit être sur ses gardes à présent. Elle n'a plus rien à lui expliquer aujourd'hui. Il sait tout sur le fonctionnement de la salle de bain. Elle referme à peine la porte que l'eau coule déjà. Elle descend siffler un autre vin blanc. Tranquille, elle a tout le temps à présent. Rien à dire, le vin est toujours meilleur avec une présence dans la maison. Mais elle sait qu'il serait plus délicieux encore si l'inconnu buvait avec elle. Elle l'entend sortir de la salle de bain. Pour aller où ? Dans la chambre ? Il s'habille probablement. Pour aller où ? Soudain, elle se rend compte qu'il pourrait s'en aller, immédiatement. La solitude lui siffle aux oreilles comme un serpent. Qu'est-ce qu'elle a offert à cet homme ? Rien. Un lit, deux œufs, une tranche de pain. Et en plus, elle l'a emprisonné. Pas étonnant qu'il s'en aille. Comme les autres, tous les autres. Jamais elle n'a pu garder quelqu'un auprès d'elle. La solitude serait son destin jusqu'au bout. Tout à coup, elle est persuadée qu'il est sur le point de quitter la maison. Son cœur s'emballe. Le vide silencieux de l'immeuble descend déjà sur elle comme un linceul aveuglant. L'idée que la vie va recommencer comme avant la frappe en plein.

Les conversations vont bon train. La plupart portent sur les dégâts causés par la tempête. Charlotte n'y prête guère attention. Elle prend les commandes, apporte les plats, débarrasse. Elle est seule en salle et pas d'humeur à discuter. L'image d'Andy menotté la hante, comme l'absence inexpliquée de Judy. Et si cette dernière avait dénoncé Andy, l'idée ne la quitte plus. Elle pose son plateau sur le rebord de l'évier, empile les assiettes sales sur les autres et en attente d'être lavée. En l'absence d'Andy, la planche est pour Diego, quand il le peut, entre deux cuissons. Où se trouve Andy à l'heure qu'il est? Selon John, les flics sont des brutes, encore moins respectueux du règlement quand il s'agit d'un noir. Si seulement elle pouvait faire quelque chose. Accablée par son impuissance, elle réfléchit une nouvelle fois à l'enchaînement des événements. Judy a jubilé lorsqu'Andy s'est fait virer. Qu'il reprenne du service, à peine deux jours plus tard, n'a pas dû être de son goût. Un coup de fil aux flics, même anonyme, et bye-bye. Cette fois pour de bon. La serveuse aurait pris sa revanche. Elle aimerait demander à Steve ce qu'il en pense. Si ce n'est que pour l'instant, il n'est pas à prendre avec des pincettes. Le monde ne tourne pas rond et il en a sa claque. Il le crie à qui veut l'entendre, négligeant le service au client, un lion en cage. Le suivant des yeux, elle réalise qu'elle s'égare. Jamais il ne prendra position contre Judy, même si elle est responsable. Il lui est bien trop redevable. Là, je viens de vous lire un extrait de Eden Beach 1970 de Anne Duvivier, qui avait également sorti il y a quelques années Un amour de psy. Elle nous revient donc avec Eden Beach 1970, qui nous invite à suivre une jeune femme de bonne famille qui tente d'échapper à celle-ci par le mariage. Alors, ça peut paraître bizarre d'avoir ça comme thème de d'un roman, mais c'est bien ça. Alors elle suit son mari qui trouve un premier job, non pas à Bruxelles ni à Londres, mais à Chicago. Elle apprend que, par hasard, que son mari la trompe et pour se venger, elle décide de s'évader en Floride. L'occasion de découvrir les États-Unis de 1970, l'Amérique prude et conservatrice a bien changé. On est juste après Woodstock, je vous le rappelle. Eden Beach 1970 de Anne Duvivier, paru aux éditions Méo.

Mon amie Maud habite une petite maison au-dessus de la colline. Le matin, elle guette par la fenêtre, quand le ciel s'éclaircit, elle écoute le chant des oiseaux. Chaque jour, elle prend le train pour aller travailler. Son corps connaît par cœur le trajet. Quand elle arrive à destination, si elle s'est endormie, elle ouvre spontanément les yeux. Elle porte souvent des chapeaux, même quand il fait beau, et de grands sacs aussi hauts qu'elle, remplis de livres épais et de mille autres choses. Un soir d'hiver, elle a allumé une bougie juste pour observer la flamme bouger. À la cuisine,

elle aime bavarder, surtout avec sa maman. Parfois, émue, elle observe son amoureux lire et danser. Elle sourit. Quand il n'est pas là, elle rit aussi, en se rappelant ses jeux de mots. Avec ses amis, elle boit le thé et va parfois au cinéma. Pour dîner, elle mange une montagne de légumes crus du jardin de son père. Avant de s'endormir, elle regarde sa fille. Même éblouie, les yeux de Maud s'agrandissent.

Et là, on va continuer avec Argile, qui est un trio français, ils sont de Clermont. Il a sorti son premier album, non pas le 1er avril, mais en avril 2023. Le thème de cet album, c'est un hommage à la nature, mais à travers la poésie française, principalement du 19e siècle, de Victor Hugo à Louis Aragon, même si ce dernier a largement vécu au 20e siècle. Le recueil ou l'album s'appelle Élévation et je vous propose tout de suite quel morceau? Eh bien, celui. Non, je ne vais pas vous donner celui qui donne. Oh, ben si, quand même. Voilà. Charles Baudelaire par Argile, donc. Élévation, c'est le nom de l'album et c'est le nom du morceau que nous allons écouter.

Les rencontres littéraires de Radio Air Libre continuent avec en fond sonore le Nocturne symphonique opus 43 de Ferruccio Busoni, interprété par l'Orchestre Philharmonique de Liège, toujours sous la direction de Pierre Bartholomé, qui va nous permettre d'aborder l'auteur suivant, qui est plutôt une autrice.

ce n'est pas vraiment un mur. C'est vivant, chaud, attirant. J'aimerais me blottir contre lui, me recroqueviller, fermer les yeux, me laisser aller. Dormir enfin, mourir ou cesser d'être, sombrer encore une fois et renaître en un autre lieu, sous une forme nouvelle. Mais il ne veut pas de moi. Il recule, s'échappe. Un corps de femme tendre, accueillant. Cela existe, cela a existé. Elle était douce, tiède, aimante, il me semble. Elle m'a montré comment on fait. Elle a posé la main sur moi, ses lèvres, sa bouche, nos peaux se sont frôlées, nos sueurs se sont mêlées. À la fin, j'étais en elle. Je veux dire, un morceau de moi bougeait au plus chaud de son ventre jusqu'à exploser dans un cri de bête épuisée. L'impression d'être tranquille, enfin, d'être arrivé au port, chez moi, chez nous, ne plus devoir parler ou feindre, ne plus redouter les absences, les départs, les matérialisations abruptes et inconnues. Des images, des sensations, un corps étendu, les poignets entravés et les chevilles, liés au montant à gauche et à droite, elle a les jambes écartées, forcément, j'ai les jambes écartées. Elle me regarde ou bien c'est moi qui fixe l'autre. L'homme que j'aime, c'est un jeu, rien qu'un jeu. Le plaisir monte avec l'excitation. Je prends mon temps, c'est comme ça qu'il faut faire. J'ai appris cela lentement, doucement, sans hâte. Dégrafer le chemisier, un bouton après l'autre, nu déjà en partie. Le sexe, cette chose qu'on appelle le sexe. Elle veut fermer les jambes, serrer les cuisses, se protéger. Mais il y a ces cordelettes qui la maintiennent prête, ouverte et accueillante. Elle tourne la tête. Je tourne la tête. Je me débats, je dis non, j'ai peur. Mes mains sur elle, précises, lentes. Les seins, le ventre, la nuque tendre. La peur monte et grandit. C'est extraordinairement bon et chaud, cette angoisse qui déferle sur un paysage féminin, cette sueur qui perle sur sa lèvre, ce tremblement qui nous prend tous les deux. Et je suis la femme, c'est moi cette femelle soumise qui ne peut que rester là, béante malgré ses efforts, devant cet autre moi, l'homme dont le sexe s'est durci, agressif, violent, rempli de force et de puissance. Il y a eu, je m'en souviens maintenant, je le sais, j'en suis certain, il y a eu d'autres transformations. Je n'ai pas été seulement caillou ou plante ou autre chose successivement. J'étais tout cela simultanément. Homme et femme en même temps, elle et moi, moi et lui, parfois à la fois, jouissant et pleurant du même plaisir et de la même douleur, solide et massif comme une pierre, tendre comme une pétale de rose froissée. Ensemble, je suis ce corps assis sur le sol face au mur qui palpite, et je suis le mur, je suis la peau et le roc, le vent et le sable, mouvement et silence, absence et présence. Je sais ce que je suis. Enfin, Dieu. Dieu seul peut ainsi tout devenir et tout réunir, ce qu'ils appellent Dieu. S'ils savaient combien la douleur est absolue, la douleur de vivre et de son contraire, douleur divine et infinie. Il y a des cris, des gémissements, des plaintes, des larmes, entrer de force dans l'oasis brûlante, la quitter, revenir, y creuser des puits toujours plus profonds jusqu'au sang rouge, écraser sous ma bouche cette bouche qui supplie, bloquer ce visage qui se détourne, le mordre et aussi le reste, les seins comme des fruits juteux,

Bien, je suppose que vous l'avez compris, on se trouve devant un roman qui sort de l'ordinaire. Il s'agit de Irréversible de Lilian Schroen, où on a effectivement un glissement lent du personnage principal, ou du personnage le plus important, on va dire, le personnage de ce roman, qui glisse lentement du masculin vers le féminin. L'agresseur devient la victime. Et donc, on se trouve devant une curieuse ambiance dans ce livre bien étrange. On pourrait même dire qu'il est mystérieux, mais on va avouer, c'est ce qui fait son charme. Et est-ce que le narrateur est un être vivant ou bien une illusion? Un zombie? Il se trouve en tout cas dans la solitude d'un huis clos. On pense à un hôpital psychiatrique ou quelque chose comme ça, car il se sent observé. Il raconte ses sensations, ses interrogations. Rêve ou cauchemar? Où est-il? Qui est-il? Homme ou femme? Ou les deux? Et donc, on ne comprendra que vers la fin ce que cache l'amnésie du narrateur après de longs passages déclinant ses interrogations, où le hasard côtoie le non-sens. Et donc, Lilian Schroen réussit à nous faire douter, à nous faire nous interroger devant un écrit qui rappelle d'une certaine manière le sentiment absurde de Godot. En attendant Godot, évidemment. Je vous lis un autre extrait.

Un moment arrive où le corps enfin consent. Plus de lutte. Le silence immobile et tout s'arrête. La peur elle-même finit par se taire. Quelque chose explose au centre du monde, comme du feu, comme un volcan qui jaillit et la bombe éclate sur Hiroshima dévastée. Je suis assis et j'attends. Quelqu'un, quelque part, sans doute, me regarde, m'observe, derrière une fenêtre que je ne vois pas, derrière une glace sans teint ou par le trou de la serrure. Assis sur le sol, j'attends de me fondre dans le mur qui est devant moi, dans cette petite tache grise que je suis seul à percevoir. Les choses vibrent comme fait l'air parfois au grand soleil de l'été. Ici, il fait froid, mais il y a ce tremblement léger. Les contours s'estompent et se mélangent. Je fouille l'univers de ce qui est dur, compact, solide. L'eau n'a pas de forme ni de sable. Il glisse entre les doigts, il s'écoule. Ils adoptent l'aspect du vase ou de la tasse qui les contient, puis s'échappent, fluide, fugace, impalpable. Tout est flou devant moi. Il n'y a plus que cette forme sur le mur, comme une île, comme un continent, comme un univers sans limite. L'absence va me prendre, je le sens. Je vais disparaître une fois de plus, mourir à cet ici et à ce maintenant, puis surgir ailleurs, dans un autre corps, celui d'une bête lointaine et inconnue, celui d'un insecte au fond des bois, celui d'une goutte glaireuse et chaude. Je vais cesser d'exister, devenir autre chose, encore et encore, partout à la fois. J'attends que survienne ce moment de surprise et de terreur intense, quand je suis là quelque part, en un lieu nouveau, transi de peur, quand j'observe sans comprendre, quand parfois je ne suis que minéral et muet, et tout alors est facile, il me suffit de demeurer dans le silence, cependant que l'univers tourne et crie autour de moi. Irréversible de Liliane Schroen, paru chez Méo Éditions.

Eh bien, pour aborder la deuxième partie de cette émission, les rencontres littéraires de Radio Air Libre d'aujourd'hui, je vous ai proposé deux chansons dont le texte est de François Sagan. Alors, c'est vrai qu'on a souvent des poètes dont on met les poèmes en musique. Et ici, il s'agit de chansons qui ont été écrites spécifiquement par François Sagan, enfin des textes qui ont été écrits par François Sagan pour être chantés. Ils sont souvent mis en musique par Magne. Je ne connais pas Michel Magne, voilà. Et ces enregistrements datent des années 50, 1956 pour « Sans vous aimer », chanté par René Caron sur un album ou un disque intitulé « René Caron chante Michel Magne » avec un texte évidemment de François Sagan. Et ensuite, c'était Juliette Gréco qui a enregistré la même chanson, mais dont je vous ai passé le jour, également les mêmes auteurs pour la musique et pour le texte. D'autres qui ont chanté François Sagan, c'est par exemple Mouloudji, Eddie Constantine ou encore Annabelle et Dalida. Et oui, Dalida, elle a fait des choses parfois assez étonnantes. Et une autre personne dont on est peut-être étonné de retrouver la trace chantant des textes de François Sagan, c'est Anthony Perkins, acteur américain, connu pour ses rôles dans Psycho. Et puis, il avait aussi chanté d'ailleurs du Guy Béard, et entre autres, Il n'y a plus d'après, c'était en 1963. Gréco, et René Caron, je vous l'ai dit, c'était en 1956, donc cet enregistrement date du milieu donc des années 50, voilà, il y a longtemps. Pour suivre, je vous propose une petite séquence consacrée à Aragon. Aragon mis en musique par quelques grands personnages. Et il y en a deux ou trois qui sortent du lot et qui ont peut-être fait connaître Aragon à des générations entières d'amateurs de chansons françaises. Je pense particulièrement à Léo Ferré et à Jean Ferrat, qui avaient chacun sorti dans les années 70, c'était en 76 pour Léo Ferré, ils avaient sorti chacun un album mettant en musique des textes, un beau choix de textes, peut-être le plus beau choix d'ailleurs, les plus beaux poèmes de Louis Aragon, parfois arrangés pour la chanson, mais en général assez fidèles aux poèmes de départ. Alors, ce que je vous propose, parce que Louis Aragon, c'est aussi quelqu'un qui a fait parfois des textes politiques, il y a entre autres l'affiche rouge qui fait référence à la mise à mort, à l'exécution par les Allemands pendant la Seconde Guerre mondiale d'un groupe de résistants qui étaient des Arméniens qui vivaient en France et qui avaient pris le parti du général de Gaulle, donc, et entre autres le groupe mené par Missak Manouchian. Alors, la veille de son exécution, ce dont fait référence le morceau L'affiche rouge, le poème L'affiche rouge de Louis Aragon et la chanson de Léo Ferré, la veille, il avait écrit une lettre à sa femme et c'est en se basant sur cette lettre que Aragon avait écrit un texte, donc un poème, qui reprend de façon assez proche, d'ailleurs, la lettre de Manouchian, tout en faisant une poésie avec des rimes, etc. Et c'est donc, je pense, un travail vraiment important et particulièrement intéressant. On écoute tout de suite l'affiche rouge, Léo Ferré.

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Énorme et palpitant d'une pâle buée, et le sol à ton pied comme au sein d'une écume. 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

Ça, c'était Robert le Diable, qui faisait référence à Robert Desnos, qui avait eu la particularité, on en parle dans ce poème d'Aragon, donc, d'avoir prédit la façon dont il mourrait. Et c'est très curieux, d'ailleurs, c'était un soir en rêvant, dit le texte, dit le poème. À l'époque, Aragon et Desnos faisaient partie du groupe surréaliste, et une des activités favorites, c'était une série de jeux que faisaient les surréalistes, en quelque sorte, ils faisaient des cadavres exquis, ils faisaient des choses pareilles. Et, entre autres, il y avait Robert Desnos, qui était le spécialiste pour faire du rêve éveillé et pour dicter des poèmes qu'il rêvait, en quelque sorte, dans un état de semi-conscience. Robert le Diable, donc, extrait de cet album d'hommage que... le premier album, d'ailleurs, parce qu'il en a fait d'autres par la suite... Ferrat avait rendu hommage à Aragon. C'était au milieu des années 70, de même que le disque précédent, celui dont je vous avais tiré l'affiche rouge, mis en musique par Léo Ferré, disque de Léo Ferré. Et je crois bien que ces deux albums sont ceux qui ont attiré mon attention sur les poèmes de Louis Aragon. Et je dois bien vous avouer que c'est un de mes poètes préférés, si pas le poète préféré du 20e siècle, en tout cas. Alors, Jean Ferrat et Léo Ferré sont les deux principaux metteurs en musique, en quelque sorte, de Aragon. Mais il y en a d'autres, moins connus. Marc Robin, par exemple. Ou qui d'autre? Eh bien, par exemple, Leonardi, qui a disparu de la circulation, dirais-je, qui a une façon de mettre en musique peut-être plus classique que Ferrat et Ferré. Et je vous propose maintenant que la jeunesse, toujours un poème de Aragon, mais ici mis en musique par Leonardi, et c'est chanté par Marc Augeret sur un album intitulé Augeret chante Aragon, et on précise second intermède. Marc Augeret.

Marc Augeret chante Aragon, donc, avec ce poème « Maintenant que la jeunesse » mis en musique par Leonardi. Aragon avait une compagne, Elsa Triolet, qui était d'origine russe. C'était la belle-sœur de Maïakovski. C'est-à-dire que Maïakovski était le mari de la sœur d'Elsa Triolet. De celle qui allait s'appeler, lorsqu'elle était en France, Elsa Triolet, plus exactement. Elle a également écrit des poèmes, et je vous propose d'écouter « Je suis vous, tous qui m'écoutez ». C'est Jeanne Moreau qui nous interprète cette chanson, donc sur un texte de Elsa Triolet.

On continue les rencontres littéraires de Radio Air Libre avec Keith Jarrett au piano et son album Bordeaux, qui est déjà en train de me faire un OK également. Alors je vais changer, pendant que je parle, je vais changer de platine pour écouter ce disque dans des meilleures conditions que ce que le lecteur là me propose. Voilà, je disais donc enregistré à Bordeaux, à l'auditorium de l'Opéra National de Bordeaux, d'ailleurs très exactement, comme ça vous avez tous les renseignements, le 6 juillet 2016. On écoute Keith Jarrett, en tout cas en fond sonore. Car avant de vous proposer encore l'une ou l'autre chanson sur des textes poétiques, eh bien je vous propose de vous lire l'un ou l'autre extrait d'un roman de Frédéric Saanen qui s'appelle « L'enfance unique », qui est en fait une reprise dans la collection patrimoniale Espace Nord d'un livre publié précédemment par Frédéric Saanen. C'est le but de cette collection qui existe depuis plus de 40 ans et qui non seulement réunit les grands classiques de la littérature francophone de Belgique, mais qui, ces dernières années, s'est également ouvert sur des œuvres plus contemporaines, parfois publiées 2-3 ans avant la republication dans Espace Nord. Frédéric Saanen, donc.

Les mains de Ginette connaissent l'odeur de lait caillé qui tournoie, toujours plus près, et resserre son étreinte jusqu'à fêler irrémédiablement la mémoire et le cœur des gens. Elles savent la couleur de toutes les substances que peut sécréter le corps des gens. Elles pourraient décrire les mouvements de mâchoire que font les gens quand ils sont contrariés, ravis ou à l'agonie. Elles connaissent la texture intime de la chevelure des gens, des vieilles gens surtout, quand le blanc tombe comme une dernière semonce sur le temps compté, comme un couperet lent sur la tête stupéfaite, chaque jour plus inutilement révoltée et stupéfaite des gens. Elle est maintenant devant la porte de M. Clément, et elle ne frappe pas trop fort. Elle appelle doucement pour ne pas alerter le voisinage friand d'événements même minuscules. Puis de façon plus affirmée, quand la voisine de palier de M. Clément lui confirme qu'il doit être chez lui. Il prévient en général quand il s'absente, même pour peu de temps. C'est bizarre quand même, la voisine l'a vu lundi passé, un peu parlé avec, il avait l'air bien. Il lui avait juste dit « Mon Dieu, que j'ai mal dormi cette nuit !» Puis de mal de tête et de vertige. Et qu'il s'était même relevé, qu'il avait dû prendre un médicament, il avait comme la nausée, pourtant il n'avait rien mangé de contraire. Et c'était passé comme c'était venu, elle entend encore lui raconter tout ça. La femme prend alors doucement la clenche froide et elle tourne. La porte n'est pas fermée à clé. Quel genre de petit bond fait le cœur à ce moment très précis ?

Elles sont marquées de petites rides, d'accidents microscopiques, mais terminées par des ongles durs d'avoir gratté dans les coins. Les mains de Ginette, elles fourmillent d'histoires aberrantes, de confessions, de secrets professionnels. Pourraient parler, même aux plus surannées dans le dialecte d'antan, même aux plus sourds en signes volatiles. Elles sont fripées de déontologie et de compassion. Les mains de Ginette qui ont touché le cuir tanné des nonagénaires, le double menton des héros en voie d'extinction, le sexe renfrogné des perdantes, les lèvres à vif des toursiveuses, la nuque creusée de ceux qui s'acharnèrent, les engelures des précaires, les côtes dures des hommes qui descendaient. Elles savaient, les mains de Ginette, que l'être est un tendon pensant, un nombril affamé de feu, une volonté qui cherche sur le tard, parfois trop tard, l'air et le frais. Son regard rencontre le corps de M. Clément, étendu dans le hall, égaré dans quel infra, déjà loin de la conscience, on ne sait depuis combien de temps. Il faut faire vite, appeler une ambulance, et en attendant qu'elle arrive, puisque chaque geste qui cause vient bien trop tard et pourrait même empirer la situation, chercher à meubler l'instant le moins absurdement possible, constater l'ampleur des dégâts, essayer de comprendre contre quoi M. Clément a tenté de lutter pendant plusieurs heures apparemment. D'où est venue la douleur? Pourquoi a-t-elle travaillé si profondément et vrillé les tempes de ce petit homme si sympathique? Tout est retourné dans l'appartement. Des tiroirs ouverts, des objets déplacés sans intention autre que de les déplacer, semble-t-il. Des bibelots renversés ou brisés, des bibelots de vieil homme qui gît seul, qui vit seul, avec ce que cela comporte de tragiquement futile. Elle remarque en allant dans la chambre que M. Clément avait aussi sorti de la garde-robe trois de ses pantalons et les avait déposés, soigneusement pliés, sur son lit. Trois pantalons comme en guise de préparatif méthodique pour aller loger dans l'éternité.

Je viens de vous lire un premier extrait de L'enfant unique qui nous plonge dans la vie de Frédéric Zanen, son auteur. Remontant jusqu'à l'enfance, il y a une sorte de compte à rebours, mais alors compte à rebours à l'envers en quelque sorte, 8 ans en 1981, 7 ans en 1980, etc. etc. L'enfance comme souvenir de l'ancien monde avec grand Popa, son pigeonnier, et aussi ses racines. D'autre part, le monde adulte avec le casino et la dépendance qu'il crée. C'est donc L'enfant unique de Frédéric Zanen. C'est à la fois un roman régionaliste sans l'être vraiment. Il est plutôt au-delà du régionaliste, ou alors c'est le régional qui est qui fait partie du tout. Et en fait, comme on passe d'une époque à l'autre, en changeant de chapitre, ceux-ci ont une certaine autonomie à l'image de nouvelles. Alors, comme il y a un truc aussi à vous expliquer, c'est que l'auteur utilise beaucoup de mots, d'expressions et de phrases en wallon. Alors parfois, si c'est un mot, il répète la phrase, mais en français. Mais la plupart du temps, il insère une sorte de lexique entre deux chapitres, de façon à rendre le texte compréhensible à tous, même à ceux qui ne connaissent pas le wallon, et ce, tout en gardant à ce texte un côté familial qui est bien agréable à lire. Donc, L'enfant unique de Frédéric Zanen. Puisque j'ai encore le temps, je vais encore vous lire un passage, la suite en fait du passage que je vous ai lu il y a juste un instant. On parlait donc des mains de Ginette. Tout est passé dans les mains de Ginette, écrit l'auteur. Tous les objets qui racontent et contiennent moments

Ginette retrouve le dentier de Monsieur Clément dans un seau en plastique rempli d'eau de nettoyage. Elle le retire du bout des doigts, délicatement. Comment cette prothèse a-t-elle atterri là? Où l'a déposée, tandis que les secours s'activent en désespoir de cause sur la cage thoracique de Monsieur Clément, écrit son nom pour le rappeler de là où il est, pour le sortir de son mutisme édenté. Ce sont les mains de Ginette qui ont tordu 100 000 fois le torchon passé sur les pas et les traces laissées par les gens. Ce sont des phalanges d'eau et de détergent, des psaumes de lac et de savon qui toujours recommencent, qui disent « Allez, madame, allez, monsieur !» avec la patience pour seul évangile. Ce sont des outils doux qui savent parler aux membres douloureux et à l'enveloppe charnelle, devenue presque de papier, presque transparente, des gens. Elle s'active. Elle s'occupe des autres locataires aussi. Accourue entre-temps. Les vieux copains catastrophés, les petites dames traumatisées. Elle remue ciel et terre. Le docteur traitant vient d'arriver et se renseigne auprès des ambulanciers. Il se charge maintenant de tout. « Ça va, madame, vous avez fait ce qu'il fallait. Juste une petite chose encore. Est-ce que vous savez où est son portefeuille ?» Elle répugne à ouvrir le moindre tiroir. Déontologie, des ontes au logis d'autrui. Elle téléphone à son bureau pour demander l'autorisation de fouiller. On lui répond « Mais bien évidemment, madame Sanen, quelle idée de vous justifier de cela dans de telles circonstances ?» Et cela la soulage. Elle le trouve rapidement, tout étant rangé de la même façon chez les individus les plus divers soient-ils, les dissimulations étant toutes pareilles. Puis, elle tombe assise sur une chaise, tandis que quelques résidents s'empressent de lui apporter un verre d'eau ou de lui dire un mot aimable. Elle se sent comme entourée de rois mages, des rois mages du troisième âge. Dans ce genre d'immeuble, très bien aménagé pour les personnes âgées, supervisé, mais leur laissant en même temps beaucoup d'autonomie, solution intermédiaire entre le maintien à domicile et le home, principe d'ailleurs calqué sur le modèle scandinave, eh bien, dans ce genre d'immeuble, les ascenseurs sont assez étroits et ne peuvent accueillir une civière à l'horizontale. Les malades, les agonisants, a fortiori les cadavres, descendent donc debout jusqu'au rez-de-chaussée, soutenus de part et d'autre par les ambulanciers ou les croque-morts. Elle a vu derrière M. Clément, vertical malgré tout, le médecin lui faire discrètement un signe non de la tête avant que les portes automatiques ne se referment. Elle regarde sa cliente du matin. Elle lui dit très doucement, parce que la vieille est agitée, il faut bien comprendre ça, « Allez, venez, madame, je vais finir de vous faire à manger, je vais finir de vous préparer votre morceau de lapin. » Elle n'ajoute pas cette fois cette expression qu'on utilise par ici dans la langue familière quand il est temps de partir, qu'on est occupé ailleurs, qu'on a d'autres obligations exigeant votre présence. Elle s'abstient de dire « Et puis il sera mon heure » car c'était l'heure de quelqu'un d'autre aujourd'hui. Elle dit juste « Au revoir madame, à la semaine prochaine et mangez, n'est-ce pas ?»

Après cette lecture de l'enfance unique, extrait en tout cas de l'enfance unique de Frédéric Zanen paru dans la collection Espace Nord, je vous proposais Aux Jeunesses, Robert Desnos, chanté par Marc Robin. Robert Desnos, qu'on évoquait il y a un instant en parlant de Aragon, évidemment. Alors c'est le lien, c'est au fond la même famille un peu, hein, comme Elsa Triolet, Aragon, Ferré, Ferra, Marc Robin et quelques autres. Je vous propose poursuivre, et on va tout doucement vers la fin de cette émission, les rencontres littéraires de Radio Air Libre d'aujourd'hui, à Mouloudji, qui a sorti un album de chansons pour les enfants de Jacques Prévert. Et ce que je vous propose, c'est Page d'écriture, Jacques Prévert, mis en musique par Joseph Cosma.

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Mouloudji, donc, avec cette chanson sur un texte de Jacques Prévert mis en musique par Joseph Cosma. Extrait de l'album Chansons pour les enfants de Jacques Prévert. On va terminer cette émission des rencontres littéraires de Radio Air Libre d'aujourd'hui avec un texte de Jean Tardieu mis en musique par Bruno Lecossois et interprété par Les Grandes Gueules. C'est un ensemble a cappella, 8 chanteurs, qui nous interprète cette rengaine pour piano mécanique. Au revoir, à la semaine prochaine.

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1: Marianne et ses dames d'honneur.

toujours adoré cette note finale et aussi le début d'ailleurs de la chanson avec tout cet instrumental assez étonnant. La petite Tonkinoise, une chanson, oui, qui ne date pas d'hier, qui date d'une époque où était à la mode des chansons exotiques comme Nuit de Chine ou La fille du Bénoin ou La petite Tonkinoise, ici par Joséphine Baker. En fait, je devrais dire Baker, dans la mesure où elle était américaine. Et ce qui, moi, m'a frappé chez Joséphine Baker, c'est pas tellement qu'elle s'était fait connaître en dansant les seins nus avec une ceinture de banane comme tout vêtement, mais bien son combat contre le racisme. Elle venait de Saint-Louis, je pense, et quand elle est retournée chanter aux États-Unis, elle était très fâchée par rapport au fait qu'aux États-Unis, les Noirs ne rentraient pas par la porte de devant dans les salles de spectacle, mais bien par la porte de derrière, idem dans les hôtels et les autres endroits où les autres, les Blancs, rentraient par devant. Et c'était comme ça, entre autres pour les musiciens de jazz, même des plus grands noms, jusque dans les années 60 dans certains États. Et donc, elle a toujours soutenu ce combat pour l'émancipation des Noirs aux États-Unis. On n'a jamais oublié ses origines. Joséphine Baker, donc, bon, c'était pas récent comme enregistrement, et celui d'avant, Tu verras Montmartre par Lucien Boyer, l'était encore moins. Alors, qui était Lucien Boyer, à ne pas confondre avec Lucienne Boyer, qui a été connue par la suite? Eh bien, il est né en 1876 et mort en 1942. C'est un auteur. Il a d'abord été commis voyageur et garçon de bureau avant de se lancer dans la chanson en 1896. Patronné par le journal Le Figaro, il part avec Numa Blaise faire le tour du monde en chantant. Et puis, il a des problèmes au Canada, des problèmes avec la justice pour avoir chanté un jour d'office religieux. C'était comme ça dans certains endroits, c'est toujours comme ça aux États-Unis, dans certaines villes, pas question de faire quoi que ce soit un dimanche. Et comme en plus il avait eu ce procès et qu'au procès il n'avait pas hésité à citer le maréchal Cambronne devant le juge, il avait donc été emprisonné, de même que Numa Blaise d'ailleurs, au Canada. Et néanmoins, ça les rend célèbres dans les milieux estudiantins québécois. Pendant la guerre de 14-18, il est chargé, avec quelques autres, de faire le tour des cantonnements et de maintenir le moral des troupes. À l'occasion de la proclamation de la République de Montmartre, à Paris, il écrit cette chanson « Tu verras Montmartre », dont la musique a été écrite par Borel Clair. Il a reçu d'ailleurs la Légion d'honneur, mais c'était par erreur, parce que Georges Clemenceau voulait en fait décorer l'auteur de la chanson La Madelon. Alors, on va passer à une autre chanson qui date à peu près de la même époque. Une chanson que nous chante Michel Laurent, qui est une interprète beaucoup plus récente, et extrait d'un album intitulé « On a chanté les maisons closes », où Michel Laurent a réuni toute une série de chansons qui font référence au bordel ou à des choses qui tournent autour de cela. Ici, en maison, une chanson de Aubray, et de lettres, Michel Laurent.

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0: Alors, Sous les ponts de Paris, c'était Georgelle. C'était aussi une chanson de Vincent Scotto et de... Comment s'appelait-il l'autre? J. Rodor. Également auteur, tous les deux, de La Vipère, que Georgelle chantera aussi. Georgelle, à ne pas confondre avec Georgius. Il est né Georges Job à Paris en 1885, il est mort en 1949 et il est interprète. Il avait commencé à chanter en 1903 à Belleville, c'est un des quartiers de Paris comme vous le savez, et jusqu'en 1909, il s'intéresse principalement à l'interprétation de ce qu'on appelait le répertoire mayol. Et puis, après ça, de 1910 à 1930, il est consacré chanteur populaire, ce qui veut dire, dans le langage de l'époque, chanteur pour les midinettes. Alors, il a une belle voix, une voix chaude, une excellente diction, le geste facile et parfois un petit côté mélodramatique, comme dans cette interprétation que nous venons d'écouter Sous les ponts de Paris. Chanson bien connue, évidemment. Chanson moins connue, mais d'un chanteur qui a eu à son époque énormément de succès. Il s'agit de Bach, pas Jean-Sébastien Bach, non, le chanteur Bach, qui n'était pas le premier de ceux qu'on a appelés les comiques troupiers, mais sans doute le représentant le plus emblématique de ce genre populaire et bon enfant, dont d'autres suivront la trace. Je pense à Maurice Chevalier qui a débuté ainsi en comique troupier. Et certainement Fernandel. Alors ici, on nous rappelle que en 1914, Bach avait créé puis popularisé la Madelon. Mais ce qu'on va écouter, c'est une chanson de Bousquet. Je suis content, Bach.
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Alors, la guerre de 14 a suscité deux types de chansons. Des chansons pacifistes, avec souvent des paroles mises par des soldats au front sur des airs connus. Et ça donne par exemple Le Bois le Prêtre, chanson dont l'auteur est inconnu et dont l'auteur a été âprement recherché comme, pas comme déserteur, mais comme traître à la patrie, car on considérait que cette chanson était une chanson qui démoralisait le fantassin, le piou-piou. Et puis, il y a eu plein de chansons bellicistes, des chansons va-t-en-guerre. Évidemment, déjà avant la guerre, Bach chantait Camp Madelon. Et puis après la guerre, Bérard continuait avec la chanson qu'on vient d'écouter, qui est une chanson de Borel-Clerc et Potier, qui a gagné la guerre. Bérard s'était déjà fait remarquer en 1908 avec Chargé. Et puis, il avait aussi été accompagné par d'autres, comme Marcelli, qui n'hésitait pas à chanter Ils ne passeront pas en 1916. À la France, donnons des ailes. Et encore, Vive l'oncle Sam, par exemple. Il s'était aussi fait remarquer en 1917 par l'interprétation d'une chanson qui aura son heure de gloire grâce à Charlie Chaplin. Je cherche après Titi. Et même le Belge Noté de l'Opéra de Paris, se fera remarquer en 1915 avec Le Rhin allemand, avec un texte d'Alfred de Musset, très curieusement. Et donc, on se retrouve là avec des chansons de Borel-Clerc, Potier, qui n'est pas en reste là. Vincent Scotto, par exemple, Le Cri du Poilu, qui avait été chanté en 1916 par Nine Pinson. Eh bien voilà, je vous propose une chanson de Vincent Scotto pour suivre. Elle est interprétée par Victor Laszlo sur l'album Loin de Paname. La chanson s'intitule Le bal défendu.

bien dans les années 20, on n'hésitait pas à faire des chansons un petit peu kitsch, comme celle qu'on vient d'écouter, La fille du Bédouin. Elle date de 1927. Elle est tirée de l'opérette Le Comte Obligado. Et c'était George Milton qui nous l'a chantée, ou George Milton, c'est comme vous le voulez. Il est né, figurez-vous, comme George Michaud, à Puteaux en 1888 et mort à Paris en 1970. Cet interprète a eu toutes les peines du monde à se faire connaître au départ. Ça se déroulait plutôt mal pour lui. Et puis, grâce à l'aide de Maurice Chevalier, il parviendra à obtenir quelques succès. Et à partir de ce moment-là, toutes les portes des cafés-concerts de Paris et des environs s'ouvriront à lui. Avant ça, c'était une chanson de Vincent Scotto qui nous était interprétée par Victor Laszlo. Et puis, comme on était dans la chanson pseudo-exotique avec La fille du Bédouin, à cette période-là, comme on savait s'amuser, on n'hésitait pas à faire des chansons comme La petite Tonkinoise ou alors Nuit de Chine, Nuit câline, Nuit d'amour, que nous allons écouter à présent, Nuit de Chine, par Louis Linel, qui dans le style kitsch, dans le style cliché, gros comme ça, n'a jamais hésité. On lui doit aussi des interprétations de l'Angélus de la mer, de la Paimpolaise, de la Paloma, de Riquita et des Roses de Picardie, figurez-vous. Louis Linel dans Nuit de Chine.

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0: Alors, Marie Dubas, devinez en l'écoutant qu'elle vient du domaine de l'opérette, que c'est dans ce registre-là qu'elle a connu ses premiers succès. Elle était née à Paris en 1894, elle est morte en 1972. C'est une interprète qui a commencé par un apprentissage de comédienne au niveau du théâtre. Mais c'est à partir de 1927 qu'elle se fait connaître dans le domaine, disons, de la chanson française, avec un répertoire assez proche de celui d'Édith Piaf, même si, comme vous venez de l'entendre, sa façon de chanter est évidemment tout à fait différente de la dramatique d'une Édith Piaf. Mais comme Édith Piaf, elle chantera des chansons, par exemple, comme Mon Légionnaire ou Le Fanion de la Légion. Marie Dubas, donc, avec cette chanson, C'est si bon quand c'est défendu. Et avant ça, il y avait une autre chanteuse de la même période, Damia, de son vrai nom Marie-Louise Damien, qui elle commence mal dans la vie, dans la mesure où elle ne supporte pas tellement bien le climat familial. Son père était policier, faut-il le dire. Et donc elle s'échappe à un moment donné, elle frôle la maison de correction, mais elle parvient dès 1911 à commencer à se produire en tant que chanteuse. Alors pendant la guerre de 14-18, elle fait ce que beaucoup de chanteurs feront, par exemple Maurice Chevalier, c'est-à-dire aller soutenir le moral des troupes qui se trouvent au front, ou en tout cas à l'arrière du front. Il est évident que les artistes, troupes de théâtre, chanteurs, etc., n'allaient pas en première ligne dans les tranchées pour chanter, mais bien faire des spectacles pour les gens qui étaient au repos à éventuellement quelques kilomètres du front. Damia donc avec Gibu. Eh bien, on parlait de Maurice Chevalier. Je vous propose d'écouter Maurice Chevalier avec un de ses grands succès. Valentine.
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0: Après Maurice Chevalier, vous avez sans nul doute reconnu Ray Ventura et ses collégiens avec Cet idiot et ses... Mais c'est marrant. Une chanson enregistrée en 1935 et même avec beaucoup de précision, le 23 décembre 1935. Et quelques années plus tard, même 15 ans plus tard, un certain Félix Leclerc arpente les rues de Paris, car Félix Leclerc a commencé à chanter à Paris avant d'être connu au Québec. Et c'est là que le découvre un jeune homme qui vient de terminer son service militaire, il fait son service militaire à Annecy, qui s'appelait Jean Auffray, et par après, il chantera lui-même sous le nom de Hugues Auffray, évidemment. Fin décembre 1950, il débarque à Paris, ne sachant pas trop quoi faire. Il a abandonné le rêve de s'inscrire à l'Académie des Beaux-Arts pour le dessin et la peinture. Il a aussi abandonné l'idée de rejoindre son frère Francesco qui a émigré au Canada, mais la voix, la rencontre de Félix Leclerc le rapproche quand même mentalement de son frère et aussi du pays de, eh bien, de Maria Chapdelaine, par exemple. Alors, les premières chansons que Hugues Auffray apprend à connaître sont des chansons comme Le Petit Bonheur, comme Bozo, etc. Et bien des années plus tard, Louis Forestier, en 2003, l'invitera à participer à une grande soirée d'hommage à Félix Leclerc qui se déroulera à Ottawa. Et elle lui demande précisément de chanter « Moi, mes souliers » qu'on vient d'écouter dans un extrait d'un album que Hugues Auffray a consacré aux chansons de Félix Leclerc, un album enregistré en 2004 et qui est sorti en 2005. Alors on va rester dans Félix Leclerc, chanté par d'autres, avec Le Petit Bonheur, qui est sans doute la chanson la plus connue de Félix Leclerc, ici interprétée par Yves Duteil.
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Alors sans doute les deux chansons les plus connues de Stéphane Goldman, auteur, compositeur, interprète, né à Montrouge en 1921 et qui a commencé sa carrière de chanteur juste après la Seconde Guerre mondiale, en passant dans les cabarets parisiens de l'époque, comme le Colibé, le Vieux Colombier ou l'Écluse. Ces chansons sont surtout connues par les interprétations qu'en ont fait d'autres, comme par exemple Yves Montand pour Actualité et les Frères Jacques pour La Marie-Joseph. C'est même la chanson des Frères Jacques en quelque sorte. La Marie-Joseph qui nous était interprétée ici par Corus Meps dans une interprétation beaucoup plus récente, date de la fin des années 90. Et puis, il y avait l'interprétation d'Actualité par Gilles Dreux dans un album intitulé « Les chansons de mes 20 ans » où il reprend toute une série de chansons qu'il associe à l'âge de ses 20 ans. Il y a là les chansons de Gainsbourg, d'Aznavour, de Félix Leclerc, de qui d'autre, de Charles Trenet ou encore de Pierre Delanoë. Alors, poursuivre eh bien, deux chanteuses, Marie-Paule Bell et Nicole Croisil. La première nous chante comme un petit coquelicot, grand succès à l'époque de Mouloudji. Et la deuxième, une chanson de Francis Lemarque, Les Routiers.

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Mais voilà, après quelques chansons qui ont été interprétées par Yves Montand en leur temps, comme Un petit coquelicot par Marie-Paul Bell, Les routiers par Nicole Croisil, on est passé à autre chose avec, bien, vous l'avez, je pense, reconnu, Juliette Gréco. Juliette Gréco nous chantait Le Gros Lulu, c'était enregistré en 1961. Pour suivre, et dans un autre ordre d'idées, Henri Salvador, avec une chanson de Paul Misrak. Non, ça c'est moi qui éternue, c'est pas le nom de la chanson. La chanson s'appelle Le portrait de tante Caroline, Henri Salvador.

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Alors, il y avait d'abord Catherine Sauvage avec Jacques Loussier au piano, enregistré en 1964 avec La Rose et l'Ortie. C'était suivi par Si tu t'imagines, une chanson qui avait en son temps été chantée par Juliette Gréco, une chanson de Joseph Cosma et Raymond Queneau, chantée ici par Nicole Croisille. Et puis, Mes jeunes années, chanson de Charles Trenet, qui date de 1950 et qui nous était interprétée, dans une interprétation beaucoup plus récente d'ailleurs, par Jean-Jacques Debout. Alors Jean-Jacques Debout, s'il a connu le succès, c'est parfois à travers d'autres personnes, mais il a surtout été connu pour des chansons peut-être un peu mièvres, ou un petit peu passe-partout, ou une façon de chanter un peu sentimentale. Il a pourtant bien commencé, puisque il s'était fait renvoyer de toutes les écoles. Il est auteur-compositeur-interprète, mais ça, il le deviendra plus tard. Il était né à Paris en 1942. C'est très jeune, à 16 ans, qu'il enregistre un premier disque, Les Boutons Dorés. C'était en fait Jacques Dantin et Maurice Vidalin qu'il avait persuadé d'enregistrer. Mais comme pour d'autres, le service militaire vient mettre un frein à la carrière. C'était pas le cas pour Johnny Hallyday. Mais justement, Johnny Hallyday va plus tard, après 1963, lorsque Jean-Jacques Debout recommence sa carrière, je vais dire à zéro, eh bien, Johnny Hallyday chantera Pour moi, la vie va commencer, par exemple. Et puis, il s'associe, Jean-Jacques Debout, avec d'autres, comme le parolier Robert Dumas, et il devient le fournisseur officiel, le fournisseur de la cour de Sylvie Vartan. Comme un garçon, on a tous besoin d'un homme, je chante pour soigner, etc. Puis il compose pour la revue du Casino de Paris de Zizi Jeanmaire. On est là en 1870, avant de se lancer dans un répertoire plus enfantin. C'est lui effectivement qui écrit les chansons de sa femme Chantal Goya. Et là, c'est une histoire beaucoup plus, j'allais dire beaucoup plus triste, plutôt navrante. Ici, Charles Trenet, bon, ça passait encore. Charles Trenet a lui-même interprété des chansons, parfois avec pas mal de violons et de confitures derrière. D'autres, c'était plus intéressant. Je vous propose d'écouter Charles Trenet par Charles Trenet dans Swing Troubadour.

0: 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Je préfère un bon steak frites plutôt que de trois feuilles en salade qui se battent en duel.
1: Ça, on est d'accord.

0: Tête des tueurs.
1: Donner à manger végétalien pour un enfant, c'est être assuré de lui procurer des carences et en même temps impossible de lui donner suffisamment de fer pour assurer la croissance du cerveau. Donc on aura un enfant petit et bête.

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0: Minuit, voici l'heure du crime. Sortant d'une chambre voisine, un homme surgit dans le noir. Il ôte ses souliers, s'approche de l'armoire sur la pointe des pieds et saisit un couteau dont l'acier lui bien aiguisé, puis, masquant ses yeux de fouine avec un pan de son manteau, il pénètre dans la cuisine et, d'un seul coup comme un bourreau, avant que ne crie la victime, ouvre le cœur d'un artichaut.
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Chapitre 3. L'explorateur revient. Je crois qu'aucun de nous ne crut alors à la machine. Le fait est que notre ami était un de ces hommes qui sont trop intelligents, trop habiles ou trop adroits pour qu'on les croie. On avait avec lui l'impression qu'on ne le voyait jamais en entier. On suspectait toujours quelque subtile réserve, quelque ingénuité en embuscade derrière sa lucide franchise. Si c'eût été Philby qui nous eût montré le modèle et expliqué la chose, nous eussions été à son égard beaucoup moins sceptiques. Car nous nous serions rendus compte de ses motifs. Un charcutier comprendrait Philby. Mais l'explorateur du temps avait plus qu'un soupçon de fantaisie parmi ses éléments constitutifs. Et nous nous défions de lui. Des choses qui auraient fait la renommée d'homme beaucoup moins capable semblaient entre ses mains des supercheries. C'est une erreur de faire les choses trop facilement. Les gens graves, qui le prenait au sérieux, ne se sentait jamais sûr de sa manière de faire. Il semblait en quelque sorte sentir qu'engager leur réputation de saint jugement avec lui, c'était meubler une école avec des objets de porcelaine coquilles d'œufs. Aussi, je ne pense pas qu'aucun de nous ait beaucoup parlé de l'explorateur du temps, dans l'intervalle qui sépara ce jeudi-là du suivant, bien que tout ce qu'il comportait de virtualité bizarre hanta sans aucun doute la plupart de nos esprits. Ces éventualités, c'est-à-dire tout ce qu'il y avait de pratiquement incroyable, les curieuses possibilités d'anachronisme et de complète confusion qu'il suggérait. Pour ma part, j'étais particulièrement préoccupé par l'escamotage de la maquette. Je me rappelle en avoir discuté avec le docteur que je rencontrais le vendredi au Linnean. Il me dit avoir vu une semblable mystification à Tübingen, et il attachait une grande importance à la bougie soufflée. Mais il ne pouvait expliquer de quelle façon le tour se jouait. Le jeudi suivant, je me rendis à Richmond, car j'étais, je crois, un des hôtes les plus assidus de l'explorateur du temps. Et, arrivant un peu tard, je trouvai 4 ou 5 amis déjà réunis au salon. Le docteur était adossé à la cheminée, une feuille de papier dans une main et sa montre dans l'autre. Je cherchais des yeux l'explorateur du temps. « Il est maintenant 7h30, » dit le docteur. « Je crois que nous ferons mieux de dîner. » « Où est-il » dis-je en nommant notre hôte. « C'est vrai, vous ne faites qu'arriver, c'est singulier. Il a été retenu sans pouvoir se dégager. Il a laissé ce mot pour nous inviter à nous mettre à table à 7h s'il n'était pas là. Il ajoute qu'il expliquera son retard quand il rentrera. » « En effet, c'est pitoyable de laisser gâter le dîner, » dit le rédacteur en chef d'un journal quotidien bien connu. Et là-dessus, le docteur sonna le dîner. Le psychologue... Le docteur et moi étions les seuls qui eussions assisté au dîner précédent. Les autres étaient Blanc, directeur du journal déjà mentionné, un certain journaliste et un autre personnage, tranquille, timide et barbu, que je ne connaissais pas et qui, autant que je pus l'observer, ne desserra pas les dents de toute la soirée. On fit à table maintes conjectures sur l'absence du maître de maison et par plaisanterie je suggérai qu'il explorait peut-être sa 4e dimension. Le rédacteur en chef demanda une explication et... Le psychologue lui fit de bonne grâce un rapide récit du paradoxal et ingénieux subterfuge dont il avait été témoin 8 jours auparavant. Au milieu de son explication, la porte du corridor s'ouvrit lentement et sans bruit. J'étais assis face à la porte, et le premier, je la vis s'ouvrir. « Eh bien, tout de même !» m'écriai-je. La porte s'ouvrit plus grande, et l'explorateur du temps était devant nous. Je poussai un cri de surprise. « Grand Dieu, mais... « Qu'arrive-t-il ? » demanda le docteur qui l'aperçut ensuite, et tous les convives se tournèrent vers la porte. Notre ami était dans un état surprenant. Son vêtement était poussiéreux et sale, souillé de taches verdâtres aux manches. Sa chevelure était emmêlée et elle me sembla plus grise, soit à cause de la poussière, soit que sa couleur ait réellement changé. Son visage était affreusement pâle. Il avait une profonde coupure au menton, une coupure à demi refermée. Il avait les traits tirés et l'air hagard de ceux qui sont en proie à une intense souffrance. Il hésita un instant, ébloui sans doute par la clarté. Puis il entra en boitant, tout comme eût fait un vagabond aux pieds endoloris. Nous le regardions en silence, attendant qu'il parlât. Il n'ouvrit pas la bouche, mais s'avança péniblement jusqu'à la table et fit un mouvement pour atteindre le vin. Le rédacteur en chef remplit une coupe de champagne et la lui présenta. Il la vida jusqu'à la dernière goutte et parut se sentir mieux, car son regard fit le tour de la table et l'ombre de son sourire habituel erra sur ses lèvres. « Que diable avez-vous bien pu faire ? » dit le docteur.
L'explorateur du temps ne sembla pas entendre. « Que je ne vous interrompe pas, surtout, » dit-il d'une voix mal assurée. « Je suis très bien. » Il s'arrêta, tendit son verre pour qu'on le remplît, et le vida d'un seul trait. « Cela fait du bien, » dit-il. Ses yeux s'éclairèrent, et une rougeur légère lui monta aux joues. Son regard parcourut rapidement nos visages, avec une sorte de morne approbation, et fit ensuite le tour de la salle chaude et confortable. Puis de nouveau il parla, comme s'il cherchait encore son chemin à travers ses mots. « Je vais me laver et me changer, puis je redescendrai et vous donnerai les explications promises. Gardez-moi quelques tranches de mouton. Je meurs littéralement de faim. » Il reconnut tout à coup le rédacteur en chef, qui était un convive assez rare, et lui souhaita la bienvenue. Le rédacteur commença une question. « Je vous répondrai tout à l'heure, » dit l'explorateur du temps. « Je me sens un peu... drôle. Ça ira très bien dans un moment. » Il posa son verre et se dirigea vers la porte de l'escalier. Je remarquai à nouveau qu'il boitait et que son pied frappait lourdement le plancher, et en me levant un peu, je pus voir ses pieds pendant qu'il sortait. Il était simplement chaussé d'une paire de chaussettes déchirées et tachées de sang. Puis la porte se referma sur lui. J'avais bien envie de le suivre, mais je me rappelais combien il détestait qu'on fît des embarras à son endroit. Pendant un moment, mon esprit battit la campagne. Puis, j'entendis le rédacteur en chef qui disait « Singulière conduite d'un savant fameux ». Suivant son habitude, il pensait en titre d'article. Et cela ramena mon attention vers la table étincelante. « Quelle est cette farce ?» dit le journaliste. « Est-ce qu'il aurait eu la fantaisie d'aller faire le coltineur amateur ? Je n'y comprends rien. » Mes yeux rencontrèrent ceux du psychologue et ils y lurent ma propre interprétation. Je pensais à notre ami se hissant péniblement dans les escaliers. Je ne crois pas que personne d'autre eût remarqué qu'il boitait. Le premier à revenir complètement de sa surprise fut le docteur, qui sonna pour la suite du service, car notre ami ne pouvait pas supporter les domestiques sans cesse présents au dîner. Sur ce, le rédacteur en chef prit son couteau et sa fourchette avec un grognement. Le personnage silencieux imita son exemple et l'on se remit à dîner. Tout d'abord, la conversation se borna à quelques exclamations étonnées, puis la curiosité du rédacteur en chef devint pressante. « Est-ce que notre ami augmente son modeste revenu en allant balayer les rues? Ou bien subit-il des transformations à la Nabucodonosor ?»« Je suis sûr, dis-je, que c'est encore cette histoire de la machine du temps. » Je repris où le psychologue l'avait laissé le récit de notre précédente réunion. Les nouveaux convives étaient franchement incrédules. Le rédacteur en chef soulevait des objections. Qu'est-ce que c'était que ça, l'exploration du temps? Est-ce qu'un homme se couvre de poussière à se rouler dans un paradoxe, voyons? Puis, comme il se familiarisait avec l'idée, il eut recours à la plaisanterie. Est-ce qu'il n'y avait donc plus de brosse à habits dans le futur? Le journaliste, lui aussi, ne voulait croire à aucun prix et se joignait au rédacteur en chef dans la tâche facile de ridiculiser toute l'affaire. L'un et l'autre appartenaient à la nouvelle espèce de journaliste. Jeunes gens joyeux et très irrespectueux. Le correspondant spécial que nous avons envoyé dans la semaine prochaine nous annonce, disait ou plutôt clamait le journaliste lorsque l'explorateur du temps réapparut. Il s'était mis en habit et rien, sinon ses yeux hagards, ne restait du changement qui m'avait d'abord effrayé. « Dites donc, » lui demanda en riant le rédacteur en chef, « voilà qu'on me raconte que vous revenez d'un voyage dans le milieu de la semaine prochaine ? Révélez-nous les intentions du gouvernement, n'est-ce pas ? Combien voulez-vous pour l'article ?» L'explorateur du temps vint s'asseoir sans dire un mot. Il souriait tranquillement à sa façon accoutumée. « Où est ma part ? » dit-il. « Quel plaisir d'enfoncer encore une fourchette dans cette viande !»« Quelle blague ! » dit le rédacteur en chef. « Au diable la blague ! » dit l'explorateur du temps. « J'ai besoin de manger !» Et je ne dirai pas un mot avant d'avoir remis un peu de peptone dans mon organisme. Merci. Passez-moi le sel. Un seul mot, dis-je. Vous revenez d'exploration ? Oui, dit-il la bouche pleine et en secouant la tête. Je donne un shilling la ligne pour un compte-rendu in extenso, dit le rédacteur en chef. L'explorateur poussa son verre du côté de l'homme silencieux et le fit teinter d'un coup d'ongle. Sur ce, l'homme silencieux qui le fixait avec ébahissement, sursauta et lui versa du vin. Le dîner s'acheva dans un malaise général. Pour ma part,
de soudaines questions me venaient incessamment aux lèvres, et je suis sûr qu'il en était de même pour les autres. Le journaliste essaya de diminuer la tension des esprits en contant des anecdotes. Notre ami donnait toute son attention à son dîner et semblait ne pas avoir mangé depuis une semaine. Le docteur fumait une cigarette et considérait l'explorateur à travers ses paupières mi-closes. L'homme silencieux semblait encore plus gauche que d'habitude et vida sa coupe de champagne avec une régularité et une détermination purement nerveuses. Enfin, notre hôte repoussa son assiette et nous regarda. « Je vous dois des excuses, » dit-il. « Je mourrais tout bonnement de faim. Mais j'ai passé quelques moments bien surprenants. » Il atteignit un cigare dont il coupa le bout. « Mais venez au fumoir. C'est une histoire trop longue pour la raconter au milieu de la vaisselle sale. » Puis il sonna en se levant et nous conduisit dans la pièce attenante. « Vous avez parlé de la machine à Blanc et aux autres, » me dit-il en se renversant dans son fauteuil. « Mais ce n'est qu'un paradoxe, » dit le rédacteur en chef. « Je ne puis pas discuter ce soir. Je veux bien vous raconter l'histoire, mais non pas la discuter. Je vais, » continua-t-il, « vous faire le récit de ce qui m'est arrivé, si vous y tenez, mais il faudra vous abstenir de m'interrompre. J'ai besoin de raconter absolument. La plus grande partie vous semblera pure invention, soit. Mais tout est vrai, du premier au dernier mot. J'étais dans mon laboratoire à 4h30 et depuis lors, j'ai vécu 8 jours. Des jours tels qu'aucun être humain n'en a vécu auparavant. Je suis presque épuisé, mais je ne veux pas dormir avant de vous avoir conté la chose d'un bout à l'autre. Après cela, j'irai me reposer. Mais pas d'interruption. Est-ce convenu ?»« Convenu !» dit le rédacteur en chef. Et tous nous répétâmes « convenu ». Alors, l'explorateur du temps raconta son histoire telle que je la transcris plus loin. Il s'enfonça d'abord dans son fauteuil et parla du ton d'un homme fatigué. Peu à peu, il s'anima. En l'écrivant, je ne sens que trop vivement l'insuffisance de la plume et du papier, et surtout ma propre insuffisance pour l'exprimer avec toute sa valeur. Vous lirez sans doute avec attention, mais vous ne pourrez voir, dans le cercle brillant de la petite lampe, la face pâle et franche du conteur, et vous n'entendrez pas les inflexions de sa voix. Vous ne saurez pas combien son expression suivait les phases de son récit. La plupart d'entre nous, qui écoutions, étions dans l'ombre, car les bougies des candélabres du fumoir n'avaient pas été allumées, et seule la face du journaliste et les jambes de l'homme silencieux étaient éclairées. D'abord, nous nous regardions les uns les autres de temps en temps. Puis au bout d'un moment, nous cessâmes de le faire pour rester les regards fixés sur le visage de l'explorateur du temps. Chapitre 4. Le voyage. J'ai déjà exposé jeudi dernier à quelques-uns d'entre vous les principes de ma machine pour voyager dans le temps, et je vous l'ai montrée telle qu'elle était, mais inachevée sur le métier. Elle y est encore maintenant. Quelque peu fatiguée par le voyage, à vrai dire. L'une des barres d'ivoire est fendue et une traverse de cuivre est faussée, mais le reste est encore assez solide. Je pensais l'avoir terminée le vendredi. Mais vendredi, quand le montage fut presque fini, je m'aperçus qu'un des barreaux de nickel était trop court de 2,5 cm exactement, et je dus le refaire, de sorte que la machine ne fut entièrement achevée que ce matin. C'est donc aujourd'hui, à 10 heures, que la première de toutes les machines de ce genre commença sa carrière. Je l'examinai une dernière fois, m'assurai de la solidité des écrous, mis encore une goutte d'huile à la tringle de quartz, et m'installai sur la selle. Je suppose que celui qui va se suicider et qui tient contre son crâne un pistolet doit éprouver le même sentiment que j'éprouvais alors de curiosité pour ce qui va se passer immédiatement après. Je pris dans une main le levier de mise en marche et dans l'autre le levier d'arrêt. J'appuyai sur le premier et presque immédiatement sur le second. Je crus chanceler, puis j'eus une sensation de chute comme dans un cauchemar. Alors, regardant autour de moi, je vis mon laboratoire tel qu'à l'ordinaire. S'était-il passé quelque chose? Un moment, je soupçonnai mon intellect de m'avoir joué quelques tours. Je remarquai alors la pendule. Le moment d'avant, elle marquait, m'avait-il semblé, 1 minute ou 2 après 10 heures. Maintenant, il était presque 3h30. Je respirai, serrai les dents, empoignai des deux mains le levier de mise en train et partis d'un seul coup.
Le laboratoire devint brumeux, puis sombre. La servante entra et se dirigea, sans paraître me voir, vers la porte donnant sur le jardin. Je suppose qu'il lui fallut une minute ou deux pour traverser la pièce, mais il me sembla qu'elle était lancée d'une porte à l'autre comme une fusée. J'appuyai sur le levier jusqu'à sa position extrême. La nuit vint comme on éteint une lampe. Et un moment après, deux mains étaient là. Le laboratoire devint confus et brumeux, et à chaque moment de plus en plus confus. Demain soir arriva tout obscur, puis le jour encore, puis une nuit, puis des jours et des nuits de plus en plus précipités. Un murmure vertigineux emplissait mes oreilles, une mystérieuse confusion descendait sur mon esprit. Je crains de ne pouvoir exprimer les singulières sensations d'un voyage à travers le temps. Elles sont excessivement déplaisantes. On éprouve exactement la même chose que sur les montagnes russes dans les foires. Un irrésistible élan, tête baissée. J'éprouvais aussi l'horrible pressentiment d'un écrasement inévitable et imminent. Pendant cette course, la nuit suivait le jour comme le battement d'une grande aile noire. L'obscure perception du laboratoire disparut bientôt, et je vis le soleil sauter précipitamment à travers le ciel, bondissant à chaque minute, et chaque minute marquant un jour. Je pensais que le laboratoire avait dû être détruit et que j'étais maintenant en plein air. J'eus la vague impression d'escalader des échafaudages, mais j'allais déjà beaucoup trop vite pour avoir conscience des mouvements qui m'entouraient. L'escargot le plus lent qui rampa jamais bondissait trop vite pour que je le visse. La scintillante succession de la clarté et des ténèbres était extrêmement pénible à l'œil. Puis, dans les ténèbres intermittentes, je voyais la lune parcourir rapidement ses phases et j'entrevoyais faiblement les révolutions des étoiles. Bientôt, tandis que j'avançais avec une vélocité croissante, la palpitation du jour et de la nuit se fondit en une teinte grise continue. Le ciel revêtit une admirable profondeur bleue, une splendide nuance lumineuse comme celle des premières lueurs du crépuscule. Le soleil bondissant devint une traînée de feu, un arc lumineux dans l'espace. La lune, une bande ondoyante et plus faible, et je ne voyais plus rien des étoiles, sinon de temps en temps un cercle brillant qui tremblotait. Le paysage était brumeux et vague. J'étais toujours au flanc de la colline sur laquelle est bâtie cette maison, et la pente s'élevait au-dessus de moi, grise et confuse. Je vis des arbres croître et changer comme des bouffées de vapeur. Tantôt roux, tantôt verts, ils croissaient, s'étendaient, se brisaient et disparaissaient. Je vis d'immenses édifices s'élever, vagues et splendides, et passer comme des rêves. Toute la surface de la terre semblait changer, ondoyant et s'évanouissant sous mes yeux. Les petites aiguilles sur les cadrans qui enregistraient ma vitesse couraient de plus en plus vite. Bientôt, je remarquai que le cercle lumineux du soleil montait et descendait, d'un solstice à l'autre, en moins d'une minute, et que par conséquent, j'allais à une vitesse de plus d'une année par minute. Et de minute en minute, la neige blanche apparaissait sur le monde et s'évanouissait pour être suivie par la verdure brillante et courte du printemps. Les sensations désagréables du départ étaient maintenant moins poignantes. Elles se fondirent bientôt en une sorte d'euphorie nerveuse. Je remarquai cependant un balancement lourd de la machine dont je ne pouvais m'expliquer la cause. Mais mon esprit était trop confus pour y faire grande attention, si bien que je me lançai dans l'avenir avec une sorte de folie croissante. D'abord, à peine pensais-je à m'arrêter, à peine pensais-je à autre chose qu'à ces sensations nouvelles. Mais bientôt une autre série d'impressions me vint à l'esprit. Une certaine curiosité et avec elle une certaine crainte, jusqu'à ce qu'enfin elles se fussent complètement emparées de moi. Quels étranges développements de l'humanité, quelles merveilleuses avances sur notre civilisation rudimentaire n'allais-je pas apercevoir quand j'en arriverais à regarder de près ce monde vague et illusoire qui se déroulait et ondoyait devant mes yeux. Je voyais des monuments d'une grande et splendide architecture s'élever autour de moi, plus massifs qu'aucun des édifices de notre époque. Et cependant, me semblait-il, bâti de brume et de faible clarté. Je vis un vert plus riche s'étendre sur la colline et demeurer là sans aucun intervalle d'hiver. Même à travers le voile qui noyait les choses, la terre semblait très belle. C'est alors que l'idée me vint d'arrêter la machine. Le risque que je courais était de trouver quelque nouvel objet à la place que la machine et moi occupions. Aussi longtemps que je voyageais à toute vitesse, cela importait fort peu. J'étais pour ainsi dire désintégré. Je glissais comme un éther à travers les interstices des substances interposées.
mais s'arrêter impliquait peut-être mon écrasement, molécule par molécule, dans ce qui pouvait se trouver sur mon passage, comportait un contact si intime de mes atomes avec ceux de l'obstacle qu'il en résulterait une profonde réaction chimique, peut-être une explosion formidable qui m'enverrait mon appareil et moi hors de toute dimension possible, dans l'inconnu. Cette possibilité s'était bien souvent présentée à mon esprit pendant que je construisais la machine. Mais alors, je l'avais de bon cœur envisagé comme un risque nécessaire, un de ces risques qu'un homme doit toujours accepter. Maintenant qu'il était inévitable, je ne le voyais plus du tout sous le même jour. Le fait est que, insensiblement, l'absolue étrangeté de toute chose, le balancement ou l'ébranlement écœurant de la machine, par-dessus tout la sensation de chute prolongée, avait absolument bouleversé mes nerfs. Je me disais que je ne pouvais plus m'arrêter, et, dans un sursaut nerveux, je résolus de m'arrêter sur le champ. Avec une impatience d'insensé, je tirai sur le levier. Aussitôt, la machine se mit à balloter, et je dégringolai la tête la première dans le vide. Il y eut un bruit de tonnerre dans mes oreilles. Je dus rester étourdi un moment. Une grêle impitoyable sifflait autour de moi, et je me trouvai assis sur un sol mou, devant la machine renversée. Toute chose me paraissait encore grise, mais je remarquai bientôt que le bruit confus dans mes oreilles s'était tu. Je regardai autour de moi. J'étais, sur ce qui pouvait sembler une petite pelouse dans un jardin, entouré de massifs de rhododendrons dont les pétales mauves et pourpres tombaient en pluie sous les volets de grêlons. La grêle dansante et rebondissante s'abattait sur la machine et descendait sur le sol comme une fumée. En un instant, je fus trempé jusqu'aux os. Excellente hospitalité, dis-je, envers un homme qui vient de parcourir d'innombrables années pour vous voir. Enfin, je songeais qu'il était stupide de se laisser tremper. Je me levai et je cherchai des yeux où me réfugier. Une figure colossale, taillée apparemment dans quelques pierres blanches, apparaissait, incertaine, au-delà des rhododendrons, à travers l'averse brumeuse. Mais le reste du monde était invisible. Il serait malaisé de décrire mes sensations. Comme la grêle s'éclaircissait, j'aperçus plus distinctement la figure blanche. Elle devait être fort grande, car un bouleau ne lui allait qu'à l'épaule. Elle était de marbre blanc et rappelait, par sa forme, quelques sphinx ailés. Mais les ailes, au lieu d'être repliées verticalement, étaient étendues de sorte qu'elles semblaient planer. Le piédestal, me sembla-t-il, était de bronze et couvert d'une épaisse couche de vert-de-gris. Il se trouva que la face était de mon côté. Les yeux sans regard paraissaient mes pieds. Il y avait, sur les lèvres, l'ombre affaiblie d'un sourire. L'ensemble était détérioré par les intempéries et donnait l'idée désagréable d'être rongé par une maladie. Je restai là à l'examiner pendant un certain temps. Une demi-minute peut-être ou une demi-heure. Elle semblait reculer ou avancer suivant que la grêle tombait entre elle et moi plus ou moins dense. À la fin, je détournai mes yeux et je vis que les nuages s'éclaircissaient et que le ciel s'éclairait de la promesse du soleil. Je reportai mes yeux vers la forme blanche accroupie et toute la témérité de mon voyage m'apparut subitement. Qu'allait-il survenir lorsque le rideau brumeux qui m'avait dissimulé jusque-là serait entièrement dissipé? Qu'avait-il pu arriver aux hommes? Que faire si la cruauté était devenue une passion commune? Que faire si, dans cet intervalle, la race avait perdu son humanité et s'était développé dans la malfaisance, la haine et une volonté farouche de puissance? Je pourrais sembler quelque animal sauvage du vieux monde, d'autant plus horrible et dégoûtant que j'avais déjà leur conformation, un être mauvais qu'il fallait immédiatement supprimer. Déjà, j'apercevais d'autres vastes formes, d'immenses édifices avec des parapets compliqués et de hautes colonnes au flanc d'une colline boisée qui descendait doucement jusqu'à moi à travers l'orage apaisé. Je fus saisi d'une terreur panique. Je courus éperdument jusqu'à la machine et fis de violents efforts pour la remettre debout. Pendant ce temps, les rayons du soleil percèrent l'amoncellement des nuages. La pluie torrentielle passa et s'évanouit comme le vêtement traînant d'un fantôme. Au-dessus de moi, dans le bleu intense du ciel d'été, quelques légers et sombres lambeaux de nuages tourbillonnaient en se désagrégeant. Les grands édifices qui m'entouraient s'élevaient clairs et distincts, brillants sous l'éclat de l'averse récente et ressortant en blanc avec des grêlons non fondus amoncelés au long de leurs assises. Je me sentais comme nu dans un monde étrange. J'éprouvais ce que peut-être ressent l'oiseau dans l'air clair
lorsqu'il sait que le vautour plane et va s'abattre sur lui. Ma peur devenait de la frénésie. Je respirai fortement, serrai les dents et en vins aux prises furieusement des poignets et des genoux avec la machine. À mon effort désespéré, elle céda et se redressa en venant me frapper violemment au menton. Une main sur la selle, l'autre sur le levier, je restai là, haletant doucement, prêt à repartir. Mais avec l'espoir d'une prompte retraite, le courage me revint. Je considérais avec plus de curiosité et moins de crainte ce monde d'un avenir lointain. Dans une fenêtre ronde, très haut dans le mur du plus proche édifice, je vis un groupe d'êtres revêtus de riches et souples robes. Ils m'avaient vu, car leur visage était tourné vers moi. J'entendis alors des voix qui approchaient. Venant à travers les massifs qui entouraient le sphinx blanc, je voyais les têtes et les épaules d'hommes qui couraient. L'un d'eux déboucha d'un sentier qui menait droit à la petite pelouse sur laquelle je me trouvais avec ma machine. C'était une délicate créature, haute d'environ 1,20 m, vêtue d'une tunique de pourpre retenue à la taille par une ceinture de cuir. Des sandales ou des brodequins, je ne pus voir distinctement, recouvraient ses pieds. Ses jambes étaient nues depuis les genoux. Elle ne portait aucune coiffure. En faisant ces remarques, je m'aperçus pour la première fois de la douceur extrême de l'air. Je fus frappé par l'aspect de cette créature très belle et gracieuse, mais étonnamment frêle. Ses joues roses me rappelaient ces beaux visages de tuberculeux, cette beauté fiévreuse dont on nous a tant parlé. À sa vue, je repris soudainement confiance et mes mains abandonnèrent la machine.

Très bien.

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0: Spider-Man. T'inquiète pas, nous on t'aime. Hé,
1: ça va pas. Ah oui, je m'en garde, c'est l'âme. Merci, monsieur.
2: Regarde, madame.
1: Ah oui, je m'en garde. Merci, monsieur. Bonne journée.

La potentie des montagnes, le carex de Schreber, font-ils encore au Vésinet la joie des rares botanistes? 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